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0: Bon, dans tous les cas, bon, si moi j'ai froid, je m'en vais. Et vous verrez, parce que je ne serai plus là en train de parler, vous vous rendrez compte. Et au fait, comme on dirait l'autre, l'homme, sans nier mon père fondateur Darwin, bien entendu, l'homme quand même descend du songe. Hein. L'homme descend du songe.
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0: Et alors effectivement, c'est là la question de la bagarre des imaginaires, non ? Alors c'est vrai que les sociétés prémodernes ou paramodernes, c'est-à-dire celles qui n'ont jamais été modernes, comme je sais pas, les Mapuches, les Guarani, les Tobas, je ne sais rien, non ? Et pas mal de peuples et cultures africaines, etc., n'ont jamais été modernes. Et la promesse a toujours été la forme de structurer ces songes-là, n'est-ce pas ? Cette idée de que il n'y a pas que ce qu'on voit, il n'y a pas que ce qu'on peut subir maintenant. Que... Donc ce sont des métaphores qui sont des métaphores très organiques, de que la vie continue, n'est-ce pas ? C'est-à-dire, ça ne finit pas ici, n'est-ce pas ? Mais ça ne finit pas ici, à la fois, est une métaphore très organique des peuples, par exemple, qui n'ont aucune cosmogonie de transcendance vers un autre monde, mais ça veut dire, la vie continue. Dans la transmigration, dans le fait de que tu meurs, mais ça, personne ne croit que tu vas devenir un arbre, sauf les occidentaux qui méditent. Mais ils disent, tu clames, mais quand même, tu vois, l'arbre pousse, l'autre, ouais, c'est une métaphore, non ? Mais de dire, bon, voilà, la vie est un processus comme ça, dans lesquels il n'y a pas que cette immédiateté-là. Bien entendu que les animaux, hein, et il y a un neurophysiologiste italien qui dit les plantes aussi, mais bon, enfin, on peut revenir tout à l'heure, mais toute la vie, tous les vivants, se structurent autour, non pas des promesses écrites, parce que, bon voilà, la plupart des animaux ne savent pas lire, la plupart, en ça ils ressemblent beaucoup aux humains, Et les plantes non plus, n'est-ce pas ? Mais disons, cette promesse, on peut la comparer biologiquement plutôt à cet élan, non ? Qui fait qu'on puisse expérimenter que ma vie, ce n'est pas moi. Alors quand on dit ça, on dit, ah putain, mais les animaux, donc, ils sont dans une promesse. C'est pas une promesse, c'est-à-dire, vous savez, les fameux contes des scorpions, l'histoire des scorpions et la grenouille. Non, que vous connaissez les scorpions et la grenouille. Non, alors je vous raconte les scorpions et les grenouilles. Mes enfants. Alors donc il y a un scorpion qui veut traverser un fleuve, non? Mais le scorpion ne sait pas nager. C'est pas un scorpion post-scorpioniste, donc on n'avait pas fait la applique nager. Et alors donc il va voir la grenouille, il a dit tu peux me traverser le fleuve? Et la grenouille a dit ça va pas la tête, tu vas me piquer, je vais mourir. Alors l'autre lui a dit non mais sois pas con. Si je te pique, je meurs avec toi. Ah, ben c'est vrai. Là, la grenouille, piégée dans la rationalité cartésienne, ça va mal se passer. Et alors donc, les scorpions montent sur la grenouille et au milieu du fleuve, bien sûr, les scorpions piquent la grenouille. Et la grenouille, avant de mourir, elle dit, mais du con, qu'est-ce que tu as fait ? Et alors, elle te dit, ben, je ne fais rien, c'est mon instinct. Et alors, c'est à ça auquel je fais référence, le fait de que même d'un point de vue dans les royaumes animal, il y a quelque chose qui ressemblerait à ce que chez l'humain, d'une façon beaucoup plus élaborée ou différente, est la promesse, n'est-ce pas ? Qui est cette module, pour le dire avec des mots stupides, non ? Cette dimension, hein ? Qui fait que tout être vivant est traversé par quelque chose qui ne finit pas en lui. Vous comprenez ? Alors ça, là-dessus, ceux qui connaissent Darwin, vous savez, Darwin, il a beaucoup travaillé là-dessus en montrant tout ce qui est prêt, non, tout ce qui est prêt logique, prêt symbolique, et qui déjà existe sous des formes tout à fait différentes. Ça ne nie pas la différence, n'est-ce pas ? Mais voilà. Donc, tous les vivants ont besoin de ces autres trucs. Vous voyez, si les scorpions étaient un scorpion transhumaniste à la con, et effectivement, il se met en module, je pique pas, mais sauf le problème, c'est qu'il n'est plus un scorpion. Et donc, la promesse dans les champs de l'humain n'est pas, ce que je veux dire là, c'est que c'est pas du pipeau, c'est pas une petite connerie que quelqu'un a pensé. Ça correspond effectivement à des tropismes très très profonds qui sont intimes à la vie même, au vivant même. Alors, dans toutes les cultures non modernes, effectivement, de façon très différente, la promesse était identifiée soit à des transmigrations, soit à des promesses de ce que Foucault appelait les sociétés de Dieu, n'est-ce pas? C'est-à-dire, il y a une promesse dans l'au-delà. La modernité, pour aller vite, c'est cette époque de l'humanité, de la culture, de l'Occident, dans laquelle l'homme devient son messie, son prophète, et la promesse n'est plus dans l'au-delà, elle est ici. N'est-ce pas? Bon, c'est la modernité. Les mondes seront un paradis, dit une chanson aujourd'hui oubliée qui s'appelait L'International. Voilà. Les mondes seront un paradis. Voilà. Alors ça veut dire merde au curé. Hein, parce qu'il dit, non, le paradis, ici. N'est-ce pas? Bon, et le paradis, après le Goulag, après Pol Pot, on a dit, bon, non, peut-être c'est pas ici. Mais on dit, bon, c'est nulle part. Pas du tout. C'est là où y arrive la technoscience, non, associée à la macroéconomie, pour relancer, en pleine rupture, relancer la promesse, mais cette fois-ci une promesse individuelle, vous voyez? Vous comprenez? Vous voyez comme je parle, il y a même un chat qui vient m'écouter parce qu'il est content quand j'ai fait cette comparaison. Il est content, il dit, bah, finalement, quelqu'un qui n'est pas un con d'humaniste. Alors donc, vous comprenez, ce que nous sommes en train de vivre, c'est ça. C'est-à-dire, c'est cette idée de toute puissance, la promesse, mais cette fois-ci, la promesse est une promesse pour Bibi. Vous voyez, c'est-à-dire grâce à la technoscience, grâce aux cellules souches, tout un mambo que, comme ça, vous voyez, c'est-à-dire si jamais j'ai mal à la rate, au foie, ou je sais pas quoi, voilà, des cellules souches me refont le foie, tu parles, et les poumons, tout va être refait. En attendant, des nouvelles maladies émergentes ou réémergentes nous tuent par millions, mais c'est pas grave, non, on va tout refaire. Mais ce qui est important par rapport à cet imaginaire, c'est l'imaginaire dominant, voyez?
2: Justement, c'était ce que je, voilà, ce que je voulais un petit peu amener, c'était que en revenant sur le sens, sur qu'est-ce qui apporte du bonheur à l'être humain véritablement. Est-ce que ce sont des technologies qui sont très créatives et on pourrait débattre sur le fait que l'être humain est un être créatif et que la création est en expansion, donc peut-être que l'être humain a cette nature de vouloir lui aussi être en expansion dans son imaginaire, dans sa capacité à créer, mais qu'au fond, peut-être donc que le bonheur véritablement est vécu lorsque nos cœurs sont à l'unisson. Et que peut-être que si chacun, s'il se considérait comme un art de l'unisson, peut-être qu'on pourrait réinventer justement un imaginaire de l'unisson et qui viendrait un petit peu, comment dire, rendre un peu obsolète tout cet excès de modernité. Voilà.
0: Si. Non, deux choses. Je suis d'accord, mais quand même, je pense qu'il faut quand même leur casser la gueule. Qu'il faut faire dysfonctionner ce monde qui avance. Mais il faut faire les dysfonctionner. La possibilité de les faire dysfonctionner dépend de l'émergence d'un imaginaire alternatif. Mais je comprends ce que tu dis et je pense que la métaphore du cœur à l'unisson, c'est la métaphore de comprendre avec un peu de sagesse pratique que ma vie ce n'est pas moi, qu'au contraire, si tu veux être en amitié avec le négatif, ce qu'on appelle le négatif, qui sont ses limites, etc., c'est ce qui fait une protection de la vie. Sauf qu'aujourd'hui, pour aujourd'hui, pour protéger la vie, il faut d'abord avoir cet imaginaire-là. Et après, leur casser la gueule. C'est-à-dire qu'on ne peut pas se passer d'un affrontement. On ne peut pas se passer d'une conflictualité, d'un affrontement, parce que eux, ils se recontrefoutent, eux, je veux dire, tu vois, eux, ils existent, eux, tu vois, c'est-à-dire les ingénieurs de la technoscience, de la macroéconomie, ceux qui écrasent la Grèce réelle au nom des modèles macroéconomiques, n'est-ce pas? Et ils se rencontrent foot. Ça tombe très bien que nous, on soit en amitié de cœur, par exemple. Ils disent, bon, tant mieux, en tant qu'ils sont en amitié de cœur, ils nous font pas chier, quoi. Alors, moi, je pense qu'il faut, effectivement, cet imaginaire-là, je pense qu'il faut les deux, sincèrement. Il faut cet imaginaire-là, mais il faut leur casser la gueule. Je pense qu'il faut quand même revenir par rapport à une légitimation de la société du conflit, de la société de la résistance, de la société de non-unisson, de la société dans laquelle il n'y a pas une raison unique. Et quand tu manifestes, ils disent « on a mal, le gouvernement a mal communiqué ». Non, tu as bien communiqué, fils de pute, sauf que moi, j'étais cassé. Vous comprenez? Parce qu'ils n'ont pas compris. Ils disent comme ça, vous entendez comme moi, c'est-à-dire à chaque fois qu'il y a des milliers de personnes dans la rue, ils disent oh, « c'est vrai, le ministre a mal communiqué. Non, tu as très bien communiqué, tu vois. Et voilà. Donc, mais ce que je voulais dire, que c'est moins mignon, c'est que chez nous, en Amérique latine, c'est archi mignon. Moi, je suis très sensible parce que pour les gens de ma génération, la meilleure nouvelle qui s'est passée en Amérique latine, la meilleure chose qui s'est passée en Amérique latine ces derniers temps, c'est le retour de la dignité indienne. N'est-ce pas? Il y a deux choses. Il y a effectivement l'émergence du féminisme qui précède un peu ça, et que ce n'est pas sans rapport, n'est-ce pas? Et le retour de la dignité indienne. C'est-à-dire, c'est vraiment la meilleure chose que soit arrivée en Amérique latine, favorisée par l'échec de nos projets révolutionnaires, certainement, parce que si on avait gagné, ça aurait été peut-être pire. Mais c'est la meilleure. Donc, je partage ça, et je partage ça, et ça me touche beaucoup, parce que je suis fait de ça, et ça me touche, tu vois? Mais vous avez ici une version moins soft de ça, qui est la tentation islamiste. Parce que qu'est-ce qu'ils disent, les jeunes qui vont à la salle de prière? Ils disent, mais ce monde de merde qui n'a pas de sens, ce monde d'utilitarisme, ce monde dans lequel tout le monde ce sont que des instruments, etc. Vous croyez libre parce que vous êtes individualiste et vous ne comprenez pas qu'il y a quelque chose sur nous qui gouverne toute cette merdier. Et il faut revenir à cet ordre-là, vous comprenez? Donc il ne faut pas se tromper. L'élan à travers lequel les jeunes indiens reviennent vers la culture indienne, ou les jeunes métis ou blancs vont vers la culture indienne, et c'est très mignon, l'élan est le même qui motive le fait que les jeunes ici se radicalisent avec l'islam. C'est le même élan, c'est l'élan de refuser cette société de merde, n'est-ce pas? Donc, moi, je vois ce parallèle, n'est-ce pas? Je vois ce parallèle. Ce parallèle, effectivement, chez nous, il n'est pas manipulé, ou quand il est centralisé, il est centralisé par Evo Morales, alors tu dis, bon, d'accord, t'as mieux, quoi. Tu dis, voilà. Ici, c'est manipulé par des grands chèques du pétrole, et des mecs horribles qui sont derrière. Mais l'élan des jeunes, hein, moi, je travaille dans des projet des laboratoires sociaux et tout ça dans la banlieue parisienne depuis 30 ans. Je vous assure que l'élan des jeunes qui vont à la salle des prières, à 99%, est un élan contre la merde de notre société. C'est contre la merde de notre société. Alors donc, moi je pense qu'il ne faut pas jouer ni à gentil indien, ni aux méchants islamistes. Ce qu'il faut, c'est que nous, on trouve notre langage et notre imaginaire des réenchantements du monde. Nous devons réenchanter le monde sans acheter des cosmogonies à droite ou à gauche. Bien entendu, l'interface avec le monde indien, elle est fantastique chez nous. Fantastique. Mais l'interface avec le monde musulman devrait être fantastique aussi. Mais ça dépend de que nous, on ne voit pas avec des yeux des colons ces mouvements qui est un mouvement quand même des réenchantements du monde.
3: Moi, ce qui m'a un peu... ce qui m'a beaucoup stimulé dans la lecture de votre livre, c'est que vous proposez un réenchantement du monde, mais à partir d'une posture où, finalement, vous dites qu'il n'y a pas de solution. C'est-à-dire qu'on doit agir maintenant. On ne doit plus tomber dans le piège ni de la promesse... ni de la nostalgie, de la réaction, du retour vers un âge d'or qui n'a jamais existé. Mais tout est là, ici, et en fait, c'est désespéré, quelque part. C'est-à-dire qu'il n'y a plus l'espoir dans lequel il faudrait tomber, c'est un piège. Et du coup, on revient toujours à cette notion de repartir du corps. Moi, j'ai trouvé ça très, très fort parce que j'ai compris que vous préconisiez de repartir du corps, de ce lien, de ce maillage de sociabilité que, par exemple, le portable détruit, pour éprouver à nouveau une forme de joie, une forme de désir, de puissance, comme vous dites, qui serait un nouvel enchantement, mais qui ne serait pas un piège idéaliste, quoi. Moi, c'est comme ça aussi que j'ai lu votre petit livre sur le portable, parce que j'ai compris que c'était peut-être, et comme aussi les l'hybridation dont vous parliez au début, c'était peut-être un révélateur, et en même

0: justement d'avoir des pratiques de résistance qui vont réalimenter le lien, réalimenter... alors tout ça, c'est difficile, mais voilà moi ce que j'ai perçu.
1: Bon, d'abord, par rapport au portable et à la technique, moi je ne suis ni technophile ni technophobe. Non, je pense que l'hybridation est une réalité et notre défi est comment on va inverser le mouvement. Pour le moment, l'artefact colonise le vivant et la culture. Il faut que la culture et les vivants colonisent l'artefact. N'est-ce pas ? C'est pour ça que les pratiques artistiques sont très intéressantes, parce que les artistes, ils pervertissent les objectifs classiques des... Ils sont malins, ils peuvent se tirer. Moi, je suis obligé de cahier ici. Les artistes, ils pervertissent comme certains militants des nouveaux types, les militants joyeux quand même, c'est-à-dire qui vivent la vie différemment, pervertissent les artefacts. C'est pour ça que c'est intéressant de voir comment on utilise certains militants alternatifs et certains artistes qu'on utilise ces artefacts, parce qu'ils pervertissent la finalité. C'est-à-dire, vous comprenez, c'est-à-dire qu'ils n'acceptent pas les sens extérieurs, avec leur sens interne, utilisent la technique. Bon, ça, d'un côté. D'autre côté, alors effectivement, des sens extérieurs, ça casse tous les liens. Non. Alors, d'autre côté, la question du corps. Moi, je pense... les problématiques centrales sont des problématiques de l'époque, sont des problématiques épocales. C'est-à-dire que d'ici à 100 ans, peut-être dire « Oh là là, les corps sont là, les retours des corps, ça sera une connerie, voire réactionnaire. » Mais aujourd'hui, pour aujourd'hui, c'est fondamental de se rappeler qu'il y a des corps. Les corps sont la terre, les corps ce sont les végétaux avec leur propre mode d'être, non modifiable de façon légale, vous voyez. Donc, aujourd'hui, que les corps existent, c'est fondamental. Parce qu'aujourd'hui, les corps sont simplement les bruits dans les modèles. Vous voyez ? La seule manifestation des corps est les bruits dans les modèles. Pourquoi ? Parce que j'étais modéliste de soja et ça merde. Alors, qu'est-ce que tu dis ? Tu dis des liens subtils, non, qui ne sont de la pure information, etc. Il faudrait les comprendre d'une façon plus complexe. Non, tu dis, j'ai du bruit dans mon modèle. Donc les corps sont les bruits dans les modèles. Donc aujourd'hui pour aujourd'hui, les retours des corps. Alors juste un truc, la militance classique était très platonicienne, très anticorps. Hein. J'ai donc comme exemple quelqu'un de très sympathique personnellement, donc c'est pas du tout personnel la question, qui est Alain Badiou. Alain Badiou, il y a peu de temps, lui il est platonicien, vous voyez. Alors il y a peu de temps, il discutait avec un philosophe marxiste, Marcel Gauchet. Et Marcel Gauchet lui disait « Mais Alain, monsieur Alain, ciao, salut, monsieur Alain, c'est vrai que tu vis ici, tu arrives à cette heure-ci ? » Il fait la sieste. L'autre. Alors, donc, monsieur Alain dit « Mais vous avez appuyé Staline et vous avez appuyé Pol Pot, c'est des millions de morts. » Et alors, Alain dit « Mais voyons, ce n'est pas en comptant les morts qu'on fait de la philosophie ni de la politique. Vous voyez. Et c'est un tout petit peu les gestes platoniciens. Pourquoi ? Parce que Platon, dans la caverne, dans les Timées, qu'est-ce qu'il dit ? Il dit, les corps sont les simulacres, la vraie vie sont les idées. Vous comprenez ? Et c'est là où il y a cette transcendance réactionnaire qui est une pathologie de l'humanité, de toujours vouloir dépasser, aller au-delà des corps. Vous voyez, c'est-à-dire, dès que l'humanité existe, cette sorte de pathologie, ce cancer comme ça, a rongé systématiquement la vie des humains, que plutôt que d'être en amitié avec les corps, et non pas avec la corruption, parce que Platon utilise ces mots-là, la corruption. Les corps sont dans la corruption, tant que les idées, elles, non. Eh bien, justement, n'est pas voir la corruption dans les corps, mais voir des cycles d'évolution, de développement de la puissance, d'évanouissement de la puissance, vous comprenez ? C'est-à-dire, c'est ça, réenchanter les mondes. Et aujourd'hui pour aujourd'hui, je répète, je ne sais pas dans 100 ans, parce que c'est pas, on ne peut pas faire de la philosophie pratique à 100 ans, on fait la philosophie pratique épocalement et situationnellement. Dans notre situation, il est très important de dire merde et à cette tendance gauchiste qui encore continue à considérer qu'il y a quelque chose de plus important que les millions de morts, et de dire merde aussi à la tentation de la transcendance par la technoscience, n'est-ce pas ? C'est-à-dire

0: je vais transmettre mon corps, mon cerveau dans la machine. Et alors, c'est là où il apparaît l'idée de que le désespoir est joyeux. Vous voyez pourquoi le désespoir est joyeux? Parce que si l'espoir signifie toujours en baver et en chier de rond de chapeau aujourd'hui, pour que demain, ben, il faut dire merde à demain. La vie se manifeste toujours dans un aujourd'hui qui n'est pas l'instantané de la technoscience. C'est un présent très épais, n'est-ce pas? Un présent très épais. Et moi, je pense que la revendication des corps se passe par là, la revendication d'un existant avec une épaisseur, une profondeur. Excusez-moi, oui.
1: Vous avez parlé de la victoire de la droite néolibérale sur la gauche révolutionnaire. Moi, j'ai l'impression que c'est plus compliqué que ça, parce que dans la gauche, bien sûr, institutionnelle, mais aussi dans la gauche révolutionnaire, il y a eu adhésion à tout ce monde-là de consommation, de machines, de techniques. Il n'y a pas eu vraiment remise en question de cette vision du sens de l'humain. Mais ah, oui, ce que je voulais savoir, c'est comment on peut expliquer ça? Comment on peut comprendre que, y compris parmi les révolutionnaires, parmi nous et chacun de nous sans doute par certains côtés, on est fasciné par ça, quoi, quelque part, cette consommation, cette technique?
0: Alors, la gauche révolutionnaire, elle n'est pas de rien, elle naît quand même du marxisme de Marx. Et pour Marx, le développement des forces productives était la condition objective pour les changements des rapports de production. Non? Donc la croissance, pour le dire avec les mots banals aujourd'hui, banalisés aujourd'hui, la croissance était la condition de repartir, non, de la justice sociale. Or aujourd'hui, pour aujourd'hui, effectivement, la gauche n'a pas changé de modèle, a beaucoup du mal à changer de modèle. Et elle reste en train de penser que la croissance est la condition de la justice sociale. Et on n'a pas un modèle désirable. On a des modèles alternatifs, etc. Mais on n'a pas des modèles comme ça, massivement désirables, d'un mode de vie qui ne soit pas basé sur la consommation. Bon. C'est pour ça que j'ai dit qu'aujourd'hui, le débat n'est pas ailleurs que dans la possibilité pratique de construire un nouvel imaginaire. Mais un nouvel imaginaire, ce n'est pas quelque chose qu'on construit dans une bibliothèque. On l'a construit dans les luttes concrètes, on l'a construit dans la cohabitation, dans les lieux de résistance, dans les théâtres. Bon. Et bon, c'est un peu ça. C'est-à-dire, je pense quand même que c'est celle qui se rappelle la nouvelle de Sartre, L'engrenage. Je ne sais pas si.
2: Non.
0: Bon, il y a une nouvelle que Sartre a écrite, que si vous la lisez maintenant, vous pensez qu'il fait référence à la Grèce. Parce que c'est une nouvelle dans laquelle il y a une révolution après une révolution. Pourquoi? Parce que le premier révolutionnaire, il a trahi. Et alors donc, il y a une révolution dans la révolution. Et alors, bon, bref, le deuxième révolutionnaire, bien entendu, face aux contraintes, trahi aussi. C'est la Grèce. Alors donc aujourd'hui, on n'a pas un imaginaire de comment faire pour changer les choses, vous voyez? C'est-à-dire que je pense qu'en Grèce, à quoi on assiste à l'échec de l'émergence d'un imaginaire autre que gagner les élections pour se faire couillonner. Vous voyez? C'est-à-dire que c'est évident que si vous êtes président de la République, Premier ministre, si vous êtes au pouvoir, vous ne pouvez qu'accepter les lois de la communauté internationale. Donc la question, c'est comment on peut faire des expériences dans lesquelles des irresponsables peuvent changer le monde. Vous comprenez? C'est-à-dire des irresponsables. Parce que les responsables, ils sont tenus

0: Je vais dire quelque chose qui va faire hausser les sourcils de beaucoup de gens et puis amener des sourires peut-être un peu sarcastiques. Mais moi, je suis d'une génération où j'avais 17 ans en mai 68. Et ce qui était remarquable dans ce temps qui a été court, mais qui a marqué notre société d'une manière fondamentale, même si effectivement le libéralisme est totalement triomphant maintenant, c'est qu'à l'époque, dans ce mouvement de 68, je ne parle pas des vieux crapauds style Mitterrand qui étaient prêts à prendre le pouvoir et tout à la place de Gaulle et tout, je ne parle pas de ça, je parle des jeunes qui avaient mon âge ou qui étaient un tout petit peu plus vieux et tout, c'est qu'effectivement personne ne réclamait le pouvoir et où il était, personne n'avait cette prétention du pouvoir et beaucoup, je me rappelle, bon, comme j'avais 17 ans, ça me causait beaucoup, c'était le mot qui revenait le plus souvent dans cette période, c'était le désir, sous les pavés, la plage. Alors, bien sûr, ça peut faire rire, mais ça rejoint aussi l'imaginaire et l'élan dont tu parlais tout à l'heure. Cet élan vital qui peut donner envie de casser la gueule, comme ça peut aussi donner envie de réenchanter. Et moi, je suis tout à fait d'accord en disant que de toute façon, on pourra rien sans le conflit casser la gueule, mais j'ai peur qu'une fois de plus, on soit du côté des vaincus. Mais ce que je voudrais dire, c'est qu'à cette époque-là, il y avait... Alors, il faisait beau, c'était mai 68, et les cerises, elles étaient mûres. Bon, ça a beaucoup aidé. Mais n'empêche qu'il était sans cesse question, le gros mot d'ordre, c'était « abat la société de consommation ». Il y avait un mec comme Reiser qui passait son temps à dessiner dans Charlie Hebdo des éoliennes, des trucs et tout, et à essayer d'inventer autre chose et de le faire passer sous quelque chose d'extrêmement désirant, désirable et enchanteur. Je t'ai souvent entendu dire qu'il fallait rendre nos élans désirables et désirants, parce qu'autrement, ça ne marcherait jamais. Hein, ça a été... Tu l'as souvent dit, et moi j'aime beaucoup ça. Par contre, moi, avant 68, je vois la société, ça fait du bien aussi, en noir et blanc, à la Robert Doisneau. Et après 68, je le vois en couleur. Alors la couleur, elle peut être aussi complètement aveuglante.
1: Moi, je vais d'abord raconter une petite blague qui m'a parlé dernièrement. Pourquoi est-ce que Adam et Ève ont une pensée communiste? Parce qu'ils étaient nus et pauvres et qu'ils croyaient être au paradis. Et alors, je ne crois plus au paradis eschatologique, je ne crois plus au paradis sur terre, au sens on va vivre le paradis. Ça ne veut pas dire... Alors, j'aime bien cette notion de désespoir joyeux, parce qu'en même temps, il y a des moments où je suis très désespéré politiquement, mais dans ma vie personnelle, j'ai encore des espaces de joyeuseté et de bonheur, que ce soit... Alors, je suis un hybride en même temps, parce que je suis en même temps quelqu'un qui adore les soirées festives, mes amis que je peux toucher, et en même temps, je suis sur Facebook et je fais du zapping, hein, politique ou culturel, et je suis en permanence comme ça, entre la création et la consommation. Dans toute ma vie, je suis ça. Et alors, j'essaye de résister, mais en même temps, entre l'héros et le thanatos, bien sûr, j'ai un penchant qui est plutôt vers les roses. Alors, quand on résiste, on risque la mort. Hein, et je n'ai pas envie non plus de devenir un martyr. C'est-à-dire que je n'ai pas envie de devenir un futur martyr mort. J'ai envie de vivre. Et c'est difficile, je trouve, à l'heure actuelle, de vivre librement et ne pas aller jusqu'au point que cette résistance vous amène à la mort. Et en même temps, si vous ne résistez pas, vous devenez mort. Enfin,

0: Moi, j'aimerais bien qu'on revienne sur l'idée du conflit, parce que je pense que vous avez des choses à dire sur sur la conflictualité, parce qu'on a un imaginaire du conflit, là, je pense, qui est vite mur à mur, et c'est pas ça que tu veux dire. C'est une notion de conflictualité. Après, moi, j'avoue qu'en écoutant ce qui se dit, casser la gueule, je sais plus où je suis par rapport à cette intention là qui est formulée, quoi, parce que ça me fait penser à ce qu'on appelle la rivalité mimétique, c'est-à-dire qu'en fait il y a quelqu'un qui nous propose quelque chose, on est contre cette proposition, jusqu'où on va dans la rivalité mimétique, jusqu'où on va dans le conflit. Donc les copains qui, par exemple, à Notre-Dame-des-Landes, vont jusqu'à la Castagne avec les CRS, avec les gardes mobiles, ils y vont, ils sont courageux, ils sont forts, ils pensent, ils ont intériorisé avec le corps, pas seulement avec le mental, pourquoi ils sont dans la Castagne, et ils y vont au risque de se blesser et tout ça, quoi. Moi, je pense que c'est un niveau où j'irai pas, pour l'instant, en tout cas. Et parce que, quand même, cette position-là, elle me fait questionner la rivalité mimétique. Je ne sais pas si le terme est compris par tout le monde, de rivalité mimétique.
1: Oui. Alors, au fait... René Girard, absolument. En fait, j'essaie de répondre un peu comme ça, un peu général, non? Et quand je dis casser la gueule, c'est pour un tout petit peu... Bon, vous avez vu que ce n'est pas le seul truc exagéré que je dis. Par exemple, ce n'est pas vrai que les chats venaient m'écouter. Ce que je veux dire, le suivant. Les mondes actuels, effectivement, ce que j'ai essayé de présenter, d'expliquer, ce que je travaille maintenant, effectivement, est en train de disloquer les instances d'humanité, pour le dire comme ça, personnel, collectif, qui était la structure nécessaire pour s'engager. C'est ce que j'ai expliqué. Alors, effectivement, je pense qu'il y a un vrai problème matériel, objectif, que quelqu'un qui est tout à fait modularisé, qui sévit lui-même comme des modules interchangeables, etc., quelqu'un qui vit en train de penser que tout ce qui existe, c'est de l'information et qu'il va avoir de l'information et qui néglige absolument toute information qui vient du corps, n'est-ce pas ? C'est quand même quelqu'un qui est très mal placé pour s'engager. Parce que dans l'engagement, il y a forcément une dimension corporelle qui s'inclut. Alors par rapport à parce que j'engage mon corps en tant que corps en danger, vous comprenez ? Alors pas forcément en danger parce que je me bats. En danger, pourquoi en danger? Parce que si je pense qu'il faut étudier telle chose, et je passe 10 ans en train d'étudier cette chose-là, vous comprenez, c'est ça aussi, engager son corps. Engager son corps, ça signifie ne pas être dans le plaisir immédiat qui nous promet la technoscience, etc. Ça signifie engager, bon. Alors, par rapport à la question de l'affrontement, bon, la conflictualité est la base de la vie. La conflictualité est la base de la vie, et le monde modulaire est un monde qui élimine les conflits dans une sorte de discipline, comme ça, modulaire, etc. Alors, par rapport au type d'affrontement, pourquoi j'insiste, je dis, attention, que personne ne pense que, bon, pour répondre en partie, est-ce que si on fait beaucoup d'AMAP, beaucoup de ci, beaucoup de ça, un moment bascule. Moi, ce que je dis, c'est, il ne faut pas se raconter des histoires. Il ne faut pas penser que tout à coup, vraiment, une attitude critique, pratique, envers l'ordre du monde, se passera toujours... entre des gens de bonne éducation, vous voyez, c'est-à-dire, moi je pense quand même que simplement il faut rappeler, vous voyez, c'est-à-dire que quand on parle du corps, on parle aussi de la violence du corps, vous comprenez, mais pas la violence, simplement la violence de casser la gueule, de s'affronter. Le corps vit dans une réalité qui n'est pas la réalité virtuelle, vous voyez, le corps existe, et exister signifie conflictualité, douleur, joie, jouissance, peine, violence. Vous voyez ? Alors donc, les mondes virtuels, etc., est un monde dans lequel une sorte d'harmonie digitale paraîtrait être possible dans la mesure où on oublie de plus en plus notre corps, etc. Alors moi, j'insiste là-dessus d'une façon un peu provocatrice, mais bon, un peu aussi en amitié, n'est-ce pas ? Pour dire que personne n'oublie que les corps signifient toute cette conflictualité et cette violence, n'est-ce pas, Parce que sinon, si on oublie ça, on risque, par rapport à la question de la violence politique, mais qui n'est simplement qu'un tout petit détail, que personne n'oublie que si vous n'obéissez pas gentiment et en souriant à l'ordre injuste dominant, vous n'allez pas trouver des algorithmes face à vous. Vous comprenez? Donc, les corps, c'est les corps des 30 000 morts, je pense que disait. C'est sûr que pour les Argentins, c'était un peu. Parce que c'est le même chiffre qui a disparu sur la Méditerranée, vous voyez. C'est-à-dire, les corps, ce sont les corps de la mortalité infantile qui monte en Afrique, vous comprenez? Donc, il y a une violence. Il y a une violence que nous ne pouvons pas juste tenter d'oublier. En croyant que voilà les magnifiques mondes de la communication. Alors, mais ce qui est sûr, c'est que la tâche principale, c'est pas assumer la violence. C'est-à-dire, vous pouvez vous bagarrer éternellement contre les CRS. Le problème, c'est que vous ne construirez pas en vous bagarrant un imaginaire alternatif. Vous voyez? Alors, moi, ce que je dis, c'est en construisant théoriquement et pratiquement un imaginaire alternatif, ne vous étonnez pas de recevoir des coups de matraque et de finir en taule. Vous comprenez? C'est-à-dire, mais la tâche est l'imaginaire alternatif. La tâche n'est pas un rapport de force, parce que la vérité, c'est que la gauche révolutionnaire n'a rien compris à la mutation actuelle du monde, vous comprenez? N'a rien compris. Alors donc, l'affrontement n'est garanti de rien. Vous voyez? N'est garanti de rien. En Argentine, la droite dure, pour la première fois de l'histoire de l'Argentine, a gagné les élections. Normalement, ils donnaient des coups d'État. Oui, jamais, dès qu'il y a des élections libres, la droite avait gagné les élections. Or, les projets structurels pour l'Argentine, c'est OGM et minerie à ciel ouvert, donc la destruction de l'Argentine. Le même qu'avait la gauche. Vous voyez? Donc, c'est un imaginaire. Simplement, ce que j'ai dit, parce que vraiment, on a marre de l'angélisme à la con, qui développe un imaginaire alternatif ne doit pas s'étonner de recevoir des coups de matraque et de passer par la tôle. Alors, après, on ne peut pas ni les désirer, ni les pas les désirer. Moi, je désire absolument coup de matraque. J'ai encore des cauchemars par rapport aux années de tôle et de torture que j'ai passées. C'est-à-dire que ce n'est pas désirable. C'est simplement que parfois, il faut passer à la caisse. La bonne nouvelle, que ce qui ne s'engage pas passe à la caisse pareil, vous comprenez? C'est-à-dire que ce n'est pas tu passes à la caisse si tu t'engages ou bien tu vis tranquille. Si tu t'engages, tu passes à la caisse parce que tu as vécu ta vie, donc tu payes ton panier. Et si tu t'engages pas, tu passes à la caisse, mais tu sais pas le panier de qui tu es en train de payer. Donc, il faut un tout petit peu à la fois raison garder par rapport à la question de l'affrontement. Alors, par rapport aux martyrs, bien entendu que personne ne veut être martyr. Les gens qui risquent leur vie, ils la risquent juste parce qu'ils sont trop de côté de la vie. Alors, même ceux qui font des attentats kamikazes, ils ont une vision de la vie qui, effectivement, est une vision de la vie métaphysique, c'est-à-dire que la vie continue ailleurs. Mais il n'existe absolument aucun martyr qui ne fasse pas ça du côté de la vie. Après, chacun sa conception de la vie. Quand nous, moi et mes camarades, on a risqué la vie et tous les milliers qui sont restés sur les pavés, n'est-ce pas, tous ceux les disparus, qui ont été jetés sur au fleuve, etc. Quand ils ont risqué la vie, quand on a risqué la vie, on ne les faisait pas en disant je m'en fous de la vie, c'était pour amour de la vie. Mais c'est comme ça, c'est-à-dire, quand vous faites un projet que vous allez vivre comme les autres cons là, qu'il y en a ici, dans une merdouille de tente, je ne sais pas quoi, avec trois chèvres, je ne sais pas quoi, vous ne voulez pas la pneumonie que vous allez avoir, vous ne voulez pas les tiques que vous allez avoir, vous ne voulez pas tout ça, n'est-ce pas? C'est les corollaires de votre désir de vie. Vous comprenez? Alors donc la question c'est, on ne peut pas ne pas passer à la caisse. La question c'est, est-ce qu'on veut passer à la caisse pour son panier ou pour le panier de l'autre? Vous voyez? Alors, il n'y a pas d'engagement. La question de l'engagement c'est pas, je vais passer à la caisse. La question de l'engagement c'est l'amour à la vie ou renoncer à la vie. Mais renoncer à la vie signifie vivre une vie d'automate. Le risque n'est pas dans l'engagement. Parce que le risque est de tous les côtés. Vous voyez?

Bien entendu que la joie est dans l'acte, dans la puissance d'agir. Alors donc, je ne suis ni optimiste ni pessimiste. Je suis quelqu'un qui, heureusement, continue à faire. Et alors, quand on fait, on n'est ni pessimiste ni optimiste. Parce qu'il y a une joie de se faire, n'est-ce pas ? Que justement, comme ça ne se base pas sur l'espérance ou la promesse, bah effectivement, voilà, si on peut faire... En plus, il y a un effet jurisprudence, comme dirait Deleuze. C'est-à-dire que quand quelque chose est possible, quand on montre petitement que quelque chose est possible, ça sert comme jurisprudence. Alors, je crois que toutes les expériences aujourd'hui sont nécessaires. Toutes les expériences. Tout ce qu'ils font les gens aujourd'hui pour résister en cherchant à droite, à gauche, en faisant ci, ça, sont toutes nécessaires parce que c'est dans cette multiplicité-là contradictoire qu'ils peuvent commencer à émerger les nouvelles imaginaires qui vont dépasser le système. Simplement, que les expériences des militants ne soient pas des merdes staliniennes tristes ne veut pas dire qu'elles soient divertissantes et plaisantes. La joie dans la militance ne doit pas être confondue avec la connerie de « ça m'est diverti ». Vous comprenez ? C'est-à-dire que tu te divertisses ou tu ne te divertisses pas, ça regarde toi et ta maman. Il faut faire très attention avec l'impératif postmoderne nihiliste de « ça me fait plaisir, ça me divertit ». Vous comprenez ? Non. Parfois ça me divertit, parfois ça ne me divertit pas, parfois ça me fait recontre-chier. Parfois, vous comprenez ? C'est-à-dire que la joie et le désir ne veulent pas dire le plaisir et le divertissement. Vous voyez ? Et ni le bonheur. Les bonheurs, les divertissements, tout ça vient de surcroît. Alors, juste, c'est ça. Moi, je ne mets aucune frontière par rapport aux mouvements multiples, expériences multiples des recherches et des dépassements de la merdouille actuelle. Mais il y a une frontière claire et nette dans l'imaginaire. L'imaginaire du divertissement, du plaisir immédiat, et tu fais ça parce que j'ai envie, ça, c'est de l'autre côté de la barrière. Ça, c'est gagné par l'imaginaire contraire. Vous voyez ? Parce qu'effectivement, les désirs veut dire désirer. Désirer ne veut pas dire avoir envie. Vous comprenez ? Il y a une différence radicale entre désir et avoir envie. Désirer, ça veut dire désirer toute la série. Vous comprenez ? C'est-à-dire, je ne peux pas désirer ça et pas ça. Quand je désire quelque chose, je désire toute la série. Vous comprenez ce que ça veut dire ? Désirer toute la série. C'est-à-dire que je désire aller au Larzac. Et quand tu as l'éthique, ça je ne désirais pas. Si, tu désirais l'éthique, tu désirais la pneumonie. Il dit non, je ne désirais pas la pneumonie. Mais si, parce que le désir signifie assumer la série. Vous voyez ? L'envie, ça signifie les petits trucs comme ça, individualistes. Et donc, il faut quand même revenir à un imaginaire du désir joyeux, mais dans lequel la joie n'est pas emprisonnée par les divertissements, et les plaisirs et les envies. Vous voyez ? Et alors, ça, c'est les liens. Les liens, c'est ça. Les liens, ça veut dire, oui, en venant au Larzac comme un con, vivre en zénith, j'ai désiré la pneumonie, l'éthique, me faire chier, le froid, vous voyez. Ben, tu es fou ? Non. C'est-à-dire, il n'y a pas Larzac sans tout ça, vous comprenez ? Donc, comme il n'y a pas être peintre sans te faire chier, vous comprenez ? C'est-à-dire, il y a une lutte de la formation d'un imaginaire qui est imaginaire dans lequel... Justement, on rappelle que les liens impliquent des contraintes qui sont dans les désirs. On ne peut pas désirer sans les contraintes. Ça, c'est la société postmoderne actuelle qui dit qu'on peut se libérer de toute contrainte. Non, la question, c'est que les contraintes ne sont pas disciplinaires quand elles émergent comme corollaire de notre désir d'émancipation. Vous voyez ? Mais c'est juste ça, c'est juste ces trucs-là, parce que c'est vrai qu'il y a une frontière là, un peu invisible, mais qui est une vraie frontière qui divise les eaux, c'est-à-dire l'idée de dire « j'ai fait ci ou ça, peu importe, parce que ça m'est diverti », non. Tu fais ça parce que ça inclut ton désir de vie, ces projets-là, que ça te divertisse ou pas, c'est le même prix.

Je vais répondre à une question qui m'était posée off. Au fait, ça marche l'acoustique. L'idée de qu'il fallait se cahier dehors parce que l'acoustique ne marchait pas, c'était des conneries des anards qui organisent ça. On me demande si est-ce que justement par rapport aux nouvelles technologies qui nous mettent dans la communication permanente, est-ce que cet imaginaire-là, cette pensée-là, il n'a pas besoin de couper un peu avec tout ça, n'est-ce pas? Alors moi je répète juste que bon, je ne me pose pas ni comme technophobe, ni comme technophile, c'est-à-dire je pense que ce n'est pas ça la question. Pour une raison concrète, c'est que l'hybridation, elle est là, c'est-à-dire qu'on ne peut pas regarder le futur ni avec un rétroviseur, hein, ni une fuite en avant. Il faut coloniser les machines. Cette colonisation des machines exige effectivement un filtre. Mais ce filtre-là ne peut pas être un filtre disciplinaire, vous comprenez? C'est-à-dire, je ne peux pas dire je me déconnecte d'Internet pendant la journée ou je n'utilise pas de mobile de façon disciplinaire. Et il faut que cette déconnexion de la communication permanente obéisse à un autre projet, vous comprenez? C'est-à-dire que si moi je ne regarde pas la télévision, c'est pas parce que je ne regarde pas la télévision que je suis là en train de dire merde, merde, vous voyez comme un toxico en train de se gratter comme ça et dire la télé, la télé. Je ne regarde pas la télé parce qu'il s'avère que j'ai d'autres choses à faire qui me plaisent plus, que je désire plus, qui m'intéressent plus, vous comprenez? C'est-à-dire que, donc, ce que je ne crois pas du tout, c'est que je pense qu'il est nécessaire de se déconnecter, effectivement. C'est nécessaire. La colonisation de l'appareil ne peut pas aller sans un filtrage de l'appareil, n'est-ce pas? C'est-à-dire qu'il faut quand même... c'est pas possible, par exemple, d'avoir une pensée complexe si on est en la communication permanente. Je vous conseille pas d'acheter, mais photocopier au moins les bouquins que je vais sortir là, le cerveau augmenté, l'homme diminué. C'est évident que c'est absolument impossible d'avoir une pensée complexe dans une communication permanente avec les appareils, n'est-ce pas? Bon. Mais ce filtrage-là ne peut pas être un filtrage disciplinaire. Il faut que si je coupe la communication, c'est parce que je fais autre chose qui est plus désirable et qui est plus joyeuse, vous voyez. Donc pas plus divertissante, mais plus joyeuse, vous voyez. Alors moi je pense qu'effectivement, comme Deleuze et Guattari l'avaient écrit déjà, il faut créer des pratiques, des centres de non-communication. La communication est une grosse merde qui s'attaque à la transmission, non? C'est un peu, bon voilà ce que j'ai essayé de développer. C'est vrai. Mais, bon, en plus, ce qu'on a essayé de travailler en neurophysiologie, c'est ça, c'est expliquer comment la communication écrase les niveaux de subjectivisation, non, qui font qu'il y ait quelqu'un qui dit quelque chose. Vous voyez, c'est ça aussi. C'est-à-dire que plus on communique, moins il y a quelqu'un qui peut dire quelque chose. Bon. Alors, c'est absolument nécessaire comme résistance de vivre des expériences dans lesquelles effectivement, on n'est pas tout le temps... Il y a peu de temps, là, quelqu'un qui participe à un séminaire dans la banlieue, un laboratoire social dans la banlieue de Paris, dans laquelle j'anime depuis des années. C'est un ingénieur, un mec qui travaille, un ingénieur génie génétique, donc quelqu'un qui a une formation, je ne sais pas quoi. Il me dit, ça fait des années que je n'arrive plus à lire un livre parce que entre Facebook, les mails, les tweets, je ne sais pas quoi. Alors, effectivement, vous voyez, c'est-à-dire il y a quelque chose qui est quantitatif, vous comprenez, il y a quelque chose qui est quantitatif, sauf que ce que lui, il peut savoir, n'est-ce pas, en tant que biologiste, il devrait pouvoir savoir, c'est que le problème, c'est qu'au-delà d'une certaine quantité de temps, non, où on n'a plus l'habitude de cette lecture avec une réflexion interne, après on ne peut plus. Vous comprenez? C'est ça la blague, vous voyez, d'humour noir. C'est-à-dire que, bien entendu, qu'on ne peut pas penser de façon complexe parce qu'on est en communication, mais bien entendu, moi bien entendu, mais c'est ce que nous avons travaillé dans la recherche, c'est que pas seulement quand je suis en communication permanente, je ne peux pas penser, bien entendu, mais ce qui se passe, c'est qu'après, je ne peux plus penser.
Vous comprenez pourquoi? Parce que ces structures-là, neuronales, qui sont la base matérielle de toute pensée psychique, elles disparaissent. Vous voyez? Donc, c'est ça la grande mutation. C'est ça la grande mutation. Alors, elles ne sont pas héréditaires, ces atrophies, mais ne sont pas héréditaires génétiquement, mais épigénétiquement. Un monde dans lequel, de petit à petit, il y a cette mode de fonctionnement, ça ne sera pas héréditaire génétiquement, mais ça sera héréditaire par contexte, vous voyez.

0: je pense qu'un des succès du système répressif disciplinaire actuel, qui est un système désiré par tout le monde, vous voyez, c'est-à-dire que ce qui a changé, c'est que l'esclave désire sa soumission, vous voyez, c'est la soumission volontaire. C'est-à-dire que l'esclave désire ça, c'est-à-dire qu'on est dans un monde dans lequel, c'est drôle parce qu'il y a quelques années, il y a eu un film qui s'appelait La condition humaine, un truc comme ça, dans lequel on comparait, on disait que l'entreprise moderne, c'était comme Auschwitz, n'est-ce pas? Alors, pourquoi? Parce que ça détruit la vie, je veux voir. Sauf que si tu arrivais à Auschwitz armé, tu libérais les gens qui étaient là-dedans, tu disais merci. Mais imagine si tu arrives armé dans une tour de la défense, dans laquelle une série de petits cons sont là, ravis d'être là, et tu arrives, bah, les mecs, ils appellent la police, n'est-ce pas? Pourquoi? Parce que les gens ne veulent pas être libérés parce qu'ils ne se sentent pas du tout soumis. Ils sont participants. Donc, la rébellion est une rébellion très triste aujourd'hui, très dure, n'est-ce pas? Pourquoi? Parce que je me souviens à l'époque où vraiment on avait pris la décision de prendre les armes contre la dictature. Ben, il y avait quelque chose dans lequel les insurrections populaires, c'est-à-dire qu'il y avait quelque chose qui allait de soi pour les gens, vous voyez, c'est-à-dire pas tout le monde était d'accord qu'il fallait prendre les armes, d'autres pensaient qu'il fallait faire autrement, mais il y avait quelque chose dans lequel tu ne te sentais pas seul, hein? C'était très dangereux, mais tu ne te sentais pas seul du tout. Je vous assure que ce n'est pas une reconstruction. En étant dans la cellule du centre de torture, je me souviens d'avoir pensé, ce qui m'a beaucoup aidé, de penser, putain, je suis un guerrillero latino-americano emprisonné. Je dis, ah putain, vous voyez, il venait de me torturer, il allait me torturer. Ça m'a aidé, ça, n'est-ce pas? Ça m'a aidé quand même. Il y a d'autres choses qui m'ont aidé. Pourquoi? Parce que et il voulait que je me sente seul, mais seul même sans moi, vous comprenez? Et tout à coup, je me suis rappelé, je vous jure que c'est comme ça. J'étais peut-être un peu con, un peu naïf, mais bon, j'avais 21 ans. Et je ne vais pas dire que tous ceux qui sont 21 ans sont cons et naïfs, mais moi j'étais. Et alors, vous comprenez, c'est ce lien-là. Je ne me sentais pas seul. Or aujourd'hui, quand on a toute cette bande de cons-là qui ne jurent que pour la technoscience, qui sont dans la com, qui sont dans les divertissements. Quand on est rebelle, on se sent taré. On n'a aucune légitimité, vous comprenez, légitimité, pardon. Parce qu'on dit, le monde, c'est ça. Et moi, donc, et c'est ni plus ni moins que la pathologisation de la rébellion. Vous comprenez? C'est-à-dire qu'on criminalise et on pathologise la rébellion. Et c'est là où il est très important de créer un imaginaire costaud de la rébellion, dans lequel à la fois c'est mon effort parmi d'autres, mais je vous assure que c'est mon effort, de dire toute mon expérience de vie et toute mon expérience théorique et scientifique, un de mes désirs les plus profonds, c'est être parmi ceux qui donnent des lettres de noblesse à la rébellion. Vous voyez, c'est-à-dire qu'un de mes objectifs, ça peut être délirant, mais un de mes objectifs, c'est de montrer que l'irrationnel est en face. Rendre à nouveau la rationalité à la révolte. Vous voyez? Et je pense qu'aujourd'hui, il faut protéger les jeunes qui se révoltent. Il faut les aider, il faut les protéger, il faut les aider parce qu'ils sont trop seuls et ils sont pathologisés, détruits. Et tout ça, ça renforce parce que ça vaccine le système, vous comprenez? Plus les jeunes qui se révoltent avec un amour, avec quelque chose qu'ils n'arrivent pas à théoriser, n'est-ce pas? Et en face, il y a les mondes, vous voyez, comme ça, de tous ces gros connards qui sont tellement impressionnants. Eh bien, plus ces jeunes-là se cassent la gueule, plus ces jeunes-là sont psychopathologisés, psychiatrisés, vous voyez, etc., cassés, plus les systèmes, vous voyez. Et il faut faire un effort, là je parle de tous ceux nous sommes des professionnels, des chercheurs, des éducateurs ou des adultes, n'est-ce pas? Il faut qu'on soit adulte, il faut qu'on protège nos jeunes qui sentent un élan des rébellions crues, comme ça, et qu'ils se cassent la gueule parce que nous les adultes, on a démissionné. Vous voyez? Parce que quand on devient docteur et professeur, on devient raisonnable, vous voyez? Et vraiment, il faut protéger les gens parce qu'aujourd'hui, c'est très très dur une vie de révolte. Moi, je peux vous dire que je me dis, d'un point de vue scientifique, c'est très très peu de temps, ça fait quelques années simplement, dans lesquelles J'ai réussi à être calme en me disant, non, ce que je ressens là qui ne fonctionne pas, ah, j'ai compris. Et on a compris. Vous voyez, avec un groupe de chercheurs, on a compris. Vous comprenez? C'est-à-dire que on a compris. On n'est pas des tarés qui se révoltent contre ce monde modulaire, etc. Que bon, je ne sais pas, par exemple, les transgéniques, mettons, pour dire des trucs. On n'est pas des tarés qui se révoltent parce qu'on est caractériel. Vous comprenez? Pour moi, c'était important d'arriver à un point que scientifiquement, je peux dire, ah voilà, les points d'irrationnel dans votre projet dominant. Vous comprenez? C'est très important que la révolte soit légitimée par une rationalité que, comme disaient les très grands Sartre, parce que vraiment, hein, même quand il s'est trompé des côtés de la recherche de la liberté, on a raison de nous révolter. On a raison de nous révolter. Il a lié la raison et la révolte, vous voyez? Alors, là, voilà, c'est la tâche aujourd'hui, c'est-à-dire que la révolte, petit à petit, soit le moteur sérieux face à tous ces petits cons qui détruisent la planète, quoi.
1: Ce que vous venez de dire, ça me fait penser à un titre de Bourdieu. Il disait pourquoi la réalité sociale m'est supportable? Et je pense que c'est un petit peu la même démarche, c'est-à-dire de dire on commence par connaître les causes de ce qui nous détermine, de ce qui nous domine, et là on commence à rentrer dans un processus de libération et d'émancipation parce que on devient, comme vous disiez dans le bouquin, coproducteur aussi de ce lien, de cette texture, de ce maillage. Et moi, c'est là que je vois l'articulation de la libération.
0: Si, c'est là où je dis qu'il faut que les adultes soient adultes, qu'on ne soit pas dans les ludiques de magnifique monde, n'est-ce pas? Adulte, ça signifie que chacun revenir au cycle des âges quelque part, n'est-ce pas? C'est-à-dire que les jeunes filles, les jeunes hommes qui est dans l'âge, excusez-moi, du guerrier, n'est-ce pas? C'est lui qui sort au monde de l'aventure, n'est-ce pas? Ben, c'est pas lui de se casser le cul en train de comprendre les causes profondes, d'étudier la science, d'étudier la philosophie. C'est nous, les plus vieux, nous, on doit étudier ça au service de la révolte. Et les jeunes doivent explorer les mondes, se casser les cornes contre les mondes, n'est-ce pas? C'est-à-dire que, donc chacun doit occuper sa place, n'est-ce pas? C'est-à-dire qu'on doit aider à comprendre les causes. Vous comprenez ce que je veux dire? C'est-à-dire qu'il y a un scénario qui reconstruit un tout petit peu un cycle du monde dans lequel nous devons redevenir des adultes. Et un adulte est quelqu'un qui défend la vie d'une façon complexe, parce que c'est ça la puissance des adultes. Et la puissance des jeunes, c'est quoi? C'est de perdre leur temps. Vous voyez? C'est-à-dire de perdre leur temps. Il faut que les jeunes perdent leur temps. Qu'ils jouent la guitare, qu'ils voyagent dans le monde, qu'ils fassent ce qu'ils chantent, vous voyez? Ce qu'ils leur chantent, qu'ils fassent ce qu'ils leur chantent pour arriver à savoir qui ils sont. Un jeune doit savoir qui il est. Et qui il est, il doit aller les chercher dans le monde en perdant son temps, en ne passant pas les bacs au moment qu'il passe les bacs, en ne produisant des choses utiles, vous comprenez? Et nous, on doit essayer de ne pas être des vieux cons. Nous, on doit légitimer ça. Et vous voyez, c'est-à-dire quand Angélique Delray écrit à l'école des compétences, qu'est-ce qu'elle fait? Elle est enseignante. Et qu'est-ce qu'elle fait? Elle explique que non, que les jeunes élèves ne doivent pas apprendre des choses utiles. Vous comprenez? Et c'est ça, protéger, c'est ça, occuper sa place. Protéger. Vous voyez? Et je pense que ce sont ces pratiques-là, comme ça, qu'aujourd'hui, il faut pouvoir développer. Je pense qu'il faut donner des modèles à personne. C'est-à-dire, chacun fait ce qu'il doit faire. Moi, par affinité élective, je travaille dans la recherche et je trouve effectivement ces trucs par rapport à l'hybridation, etc. Et je mets à disposition de qui ça peut intéresser ces trucs-là. Alors après, effectivement, je réponds aux appels des gens qui sont dans des expériences alternatives, et, mais non pas pour venir donner des leçons, mais pour expliquer ce qu'on a trouvé et qu'est-ce qu'ils peuvent récupérer de ça. Par exemple, l'expérience de maîtriser la technologie, de coloniser la technologie, c'est quelque chose que nous ne pouvons pas faire, les plus âgés. Ce sera les jeunes dans leur pratique Et alors, nous, par rapport à ça, ben, nous, comme on a la possibilité de donner des pépettes d'expérience théorique, etc., voilà, on donne des pépettes, vous voyez, mais c'est-à-dire, personne ne donne des modèles ou des leçons à personne. C'est-à-dire, il y a quelque chose là, au contraire, dans lequel c'est une expérience multiple et contradictoire.
2: Oui, mais les gens sont à la recherche de modèles, c'est ça le problème.
0: Les gens sont à la recherche de modèles et il faut, leur dire qu'ils se trompent. Voilà. Il n'y a pas de modèles, c'est-à-dire qu'il y a des expériences multiples. Moi, j'ai ces problèmes tout le temps. J'ai des problèmes tout le temps, c'est-à-dire c'est que quand je commence à travailler dans des laboratoires sociaux, des laboratoires artistiques ou des trucs comme ça, à un moment donné, les gens se mettent dans une position dans laquelle ils agissent comme s'ils attendaient de moi un modèle. Et moi, je dis, on ne va pas jouer à l'égalitarisme à la con. J'ai toute cette expérience-là, je la valorise, moi, voilà, c'est-à-dire, je demande un respect. Je demande un respect de toute l'expérience que j'ai. Mais, par rapport au projet, on est tous en égalité. Je n'accepte pas que quelqu'un... Vous voyez, une chose c'est respecter l'expérience de chacun, autre chose c'est se mettre en soumission et en attente que l'autre donne le chemin. Vous voyez ? Donc, il y a une expérience. Vous voyez, je suis contre tous les trucs maintenant, on se met tous en cercle, il n'y a pas des sachants et non-sachants. Mon cul, j'ai passé 90% du temps de ma vie à étudier, j'ai des expériences très riches. Non, pas du tout, on n'est pas tous sachants pareil. Voilà, en revanche, personne montre les chemins. Chacun donne son expérience, y compris l'expérience de son ignorance, n'est-ce pas, qui est une expérience, mais les chemins doivent émerger ensemble. Et ça, je pense que c'est très très important parce que les maîtres libérateurs arrivent toujours à la conclusion de Badiou, on s'en fout des morts. Surtout lui, qui n'a pas passé une demi-heure des GGM. Hein? Parce que moi, si Alain, je dis, c'est un homme très sympathique personnellement, n'est-ce pas? Dommage qu'il ne soit pas que personnellement. Mais il y a quand même un truc, quand je vois des grands révolutionnaires comme ça, qui n'ont pas passé une demi-heure des GGM, n'est-ce pas, et qui osent dire les morts, peu importe, non. Non, ça, les morts, peu importe, non.

0: Alors, il y a une phrase de Marcel Proust, non, qui dit les faits ne pénètrent jamais les mondes où vivent nos croyances. Les faits ne pénètrent jamais les mondes où vivent nos croyances. Ça veut dire quoi? Ça veut dire que les croyances sont des côtés de l'imaginaire. Et tu peux opposer tous les faits que tu veux, tant qu'il n'y a pas une croyance alternative. Vous comprenez? C'est-à-dire que les faits qui s'opposent à ma croyance sont les bruits. Vous voyez? Tant qu'il n'y a pas une croyance alternative. Or, les croyances n'émergent jamais au sein de la science. Ouais. Les croyances émergent toujours dans l'activité sociale, des luttes, des recherches alternatives, etc., et dans l'art. Non? Alors, effectivement, l'hypothèse est celle-ci, c'est-à-dire c'est l'hypothèse d'esthétique transcendantale, pour dire comme ça, dans laquelle ce sont les formes qui structurent les mondes, non? Et ça, dans l'économie, on les voit, dans le monde social, on les voit. C'est-à-dire, on peut opposer tous les faits qu'on veut à la connerie néolibérale, et ça ne passe rien, n'est-ce pas? Et donc, la question, c'est où va émerger le nouvel imaginaire? Là, maintenant, est-ce qu'il va partir le TGV?
1: C'est la technologie.
2: Pourquoi vous dites esthétique transcendantale et pas immanente? Vous parler de
0: transcendantal? Parce que le transcendantal, chez Kant, ne veut pas dire l'autre monde. Le transcendantal, ça veut dire pré-individuel. C'est-à-dire que le transcendantal, chez Kant, veut dire une sorte de couche qui précède l'existence de tout un chacun et qui nous formate. Ce n'est pas transcendantal par rapport à notre monde. C'est-à-dire que le transcendantal, chez Kant, elle est immanente parce que c'est phénoménal. Je dis que ça s'appelle comme ça parce que ça s'appelle comme ça, mais ça n'a rien à voir avec la transcendance d'un autre monde.
3: Tiens, donne-moi le micro.
0: Tiens, je ne sais pas si tu es d'accord.
3: Parce que la force de la
0: main. Tu veux la table.
3: Non, non, pardon. Non, mais la main. Je
4: ne suis pas sûre d'être complètement d'accord quand tu parles des jeunes qui peuvent perdre leur temps et des vieux, dont c'est des plus âgés, dont c'est le rôle de penser. Moi, j'ai en plus envie de parler de cycles, de la même manière que quand on s'engage, on peut sortir de l'engagement pour aller dans un autre engagement. Il me semble que la genèse des choses, pas la genèse, mais la jeunesse, c'est précisément d'être en adéquation avec la temporalité et la conscience. À partir du moment où tu as conscience de quelque chose, que tu as 20 ans, tu as 30 ans, tu es dans un temps, tu es dans une logique et tu la vis à fond. À un moment donné, tu en sors parce qu'il y a quelque chose qui s'oppose, que tu découvres et qui n'est plus cohérent, donc tu casses ton engagement, tu vas dans un autre et tu sors du cycle. Saint-Just, à la Révolution française, a écrit des discours extraordinaires, il avait 24 ans quand il est mort, et tu as des gens qui ont 80 ans et qui sont encore en train d'être incroyablement jeunes. Donc la jeunesse, est-ce que c'est plutôt l'adéquation au moment qu'on vit et à l'adéquation à sa conscience? Pour moi, il n'y a pas un temps du guerrier et un temps du penseur. La morale provisoire de Descartes, bon, ça, c'était Descartes, il avait besoin de ce temps pour... Mais lui, il a fait le contraire, il n'a pas été le guerrier, il a d'abord été le penseur pour pouvoir se permettre d'être le guerrier. Donc est-ce que ce n'est pas plutôt des histoires de cycle de conscience qui fait que, bon, bah, à 20 ans, à un moment donné, tu dis, il y a un mouvement de la conscience qui passe par fumer des joints, écouter des trucs, peut-être c'est plus lent, le temps que les neurones et les dendrites se tricotent, tu vois. Il y a besoin de former des chemins, creuser son sillon, comme on dit, tu vois. Et après, bon, tu rentres dans ce sillon, il y a quelque chose qui s'oppose. Mais après, si tu es trop enfoncé dans le sillon, quand tu vieillis, il faut le temps d'en sortir, et des fois, c'est plus compliqué. Donc, il faut casser les choses. Donc, pour moi, l'engagement, je me méfie du militantisme. Le militantisme, il y a aussi des vieux cons chez les militantistes qui sont exactement l'envers et l'autre côté du miroir des gens qui sont des vieux cons, des neuroscientifiques. Ils sont accrochés aussi à des croyances. Ce qu'il faut, c'est, il me semble, la jeunesse et l'énergie et le désir, c'est le désir de sortir, de casser, de refaire et de recasser et de refaire. Et juste tant que la conscience, elle se construit et il y a une espèce de printemps éternel, tu vois, de la conscience comme ça.
0: Bon, d'abord que je n'ai pas défendu aucun moment, j'attaque toujours la figure du militant, comme militant triste. Je pense que l'engagement a des formes autres, plus larges et même opposées parfois que militant. Bon. Par rapport aux jeunes, non jeunes, je parle de quelque chose, quand je dis perdre le temps, c'est une blague, bien entendu. Pour dire quoi? faut quand même pas oublier à quel moment on parle. On parle d'un moment dans lequel il y a un terrorisme anti-jeune total, accompagné d'un discours de jeunisme. On est tous jeunes, on est tous jeunes, le jeunisme, n'est-ce pas ? Au fait, ce qui se passe, c'est que le monde de la technoscience écrase toute hiérarchie aux séparations d'âge générationnel, n'est-ce pas ? On est tous logés à la même enseigne, n'est-ce pas ? On fait tous la même chose. C'était un peu ce que je voulais illustrer avec l'exemple des papilles et des petits-fils. Donc, la vérité, c'est qu'il n'y a pas plus de jeunes que de vieux. Il y a un modèle unique d'un homme et une femme dévitalisés, disciplinés, et en train de ne pas perdre son temps parce qu'il fait un curriculum vie et non pas une vie. Donc, le terrorisme fondamental, c'est un terrorisme anti-jeune. Pourquoi ? Parce qu'on ne laisse pas les jeunes vivre la jeunesse. Or, si quand tu es jeune, tu n'expérimentes pas ta puissance, si tu ne te casses pas les cornes, si tu ne te perds pas, si tu ne te retrouves pas, si tu ne te casses pas la gueule un tout petit peu, si tu n'expérimentes pas ta puissance de vie, tu ne pourras jamais penser plus tard. Alors donc, effectivement, si par affinité élective, un jeune veut passer sa vie dans la bibliothèque, je n'ai rien contre. Simplement, passer la vie dans la bibliothèque, c'est une façon aussi de risquer sa vie. Vous comprenez ? Le terrorisme contre la jeunesse aujourd'hui, c'est faire des choses utiles, apprendre des choses utiles, ne perds pas ton temps. Ça, c'est du terrorisme, n'est-ce pas ? Alors, nous devons défendre les jeunes en disant... Tu ne peux pas perdre ton temps. Le temps n'est pas quelque chose qui est extérieur à toi. Il n'y a pas, voyez, comment j'occupe mon temps. Ça, c'est une vision néolibérale horrible. Il n'y a pas le temps et moi. Je suis dans un devenir qui peut se mesurer par la montre et le calendrier. Mais je suis dans un devenir. Et les jeunes, il faut aider les jeunes. Il faut légitimer les explorations inhérentes à la jeunesse. N'est-ce pas ? Et pour cela, il faut quand même redevenir des anciens et pas seulement être des vieux cons. Et redevenir des anciens signifie protéger les jeunes pour qu'ils fassent leur exploration et utiliser nos propres explorations passées pour penser de façon complexe. Alors, ça, ce sont des cycles. Ça n'a rien à voir avec le fait de penser ou agir. Un jeune peut être par affinité plus à la pensée. Il va penser comme un jeune. C'est-à-dire, il va explorer, n'est-ce pas ? Bon, alors donc la question c'est que le monde actuel, tout à fait réalisé des cauchemars qui décrivait Marcus de l'homme unidimensionnel, et alors il n'y a pas, vous voyez, c'est-à-dire des vieux, des jeunes, il y a une sorte de mimétisme absolument destructeur dans lequel tous on doit fonctionner de façon performante. Et performante, ça signifie quoi ? Performante, ça signifie abandonner tes affinités et tes cycles pour obéir au cycle de la macroéconomie. Alors, c'est là où il faut retrouver les corps, signifie retrouver les corps de la terre de chez moi contre la destruction des OGM, la destruction de la minerie à ciel ouvert, redécouvrir notre territorialité, parce que la technique, elle est magnifique dans la mesure où la technique soit au service du vivant et de la culture. Et la macroéconomie, ben la macroéconomie, il faut arriver à la détruire, quoi. Alors, il n'y a même pas une colonisation de la macroéconomie. Pour la macroéconomie, nous ne pouvons pas, en tant que vivants, ne pas la considérer notre ennemi, parce que la macroéconomie signifie que des modèles macroéconomiques

Et si on est là aujourd'hui, c'est parce que on a le désir profond de s'engager dans un cycle où on pense et où on réfléchit ensemble pour l'agir et la puissance.

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Merci beaucoup. La musique a été composée par Ivan Kassar, mon compagnon de route. Au clavier, à l'orgamon, Éric Chevalier.

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Marcel, fais une bière.

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6: Merci. Bienvenue de nouveau pour notre deuxième table ronde qui se portera plus sur la production de l'alimentation en Europe depuis des perspectives de l'histoire et de l'anthropologie. Je suis très content de présenter Édouard de Lobry, qui est conservateur et responsable du pôle alimentation et agriculture, c'est ça ? Ouais. J'étais pas sûr si c'était juste agriculture ou
7: alimentation. Non, c'est agriculture et alimentation.
6: Ok, très bien. Et commissaire de l'exposition semi-permanente Le Grand Mésée, dont il nous a fait l'honneur de faire une visite avant la conférence, là, cet après-midi, et que je vous le conseille vivement, qui est très, très intéressant. Et qui va nous présenter du coup nos deux autres intervenants et intervenantes pour discuter de l'alimentation en Europe.
7: Alors bonjour à tous. C'est bon, peut-être que je vais le tenir. Ouais. Alors on a intitulé cette table ronde Le fromage, une histoire de goût, avec un point d'interrogation. Et donc, pour cette thématique du fromage, on a le plaisir d'associer deux disciplines, l'archéologie et l'anthropologie sociale et culturelle, avec donc comme sujet d'accroche ce produit alimentaire qu'est le fromage. Et donc, et je suis désolé, il y a le téléphone qui sonne, c'était pas prévu. En plus, c'est un spam. Super, je vais éteindre. Et donc, on va aborder l'angle... on va aborder ces deux disciplines, à savoir l'archéologie et l'anthropologie sociale, également sous un angle qui est celui du goût, que l'on associe pas toujours. Alors aujourd'hui, on a donc le plaisir d'accueillir Valeria Siniskalki, qui est anthropologue, directrice d'études à l'École des hautes études en sciences sociales à Marseille, et qui est spécialiste de l'anthropologie économique, et qui travaille sur l'alimentation, notamment sur les enjeux politiques et leur dynamique, tant auprès des producteurs que des consommateurs. Donc voilà Valeria. Et à côté de Valeria, Dominique Frère, qui est archéologue, professeur d'histoire et d'archéologie antique à l'Université de Bretagne-Sud à Lorient et membre du laboratoire du CNRS TEMOS, Temps, Monde et Société. Et Dominique est accueilli en résidence au MUCEM depuis un an et travaille sur les collections du MUCEM liées au fromage. Alors, pour commencer cette première question, on va donc aborder ces deux disciplines que sont l'archéologie et l'anthropologie. Et donc, pour commencer, on va dire par le temps le plus ancien, on commence avec l'archéologie. On a des témoignages déjà vers environ 10 000 ans avant Jésus-Christ qui associent la domestication animale des ovins, des bovins et des caprins à celle de la transformation du lait en différents produits laitiers, parmi lesquels on a le fromage. Et donc on a aussi l'anthropologie sociale qui s'intéresse à des enjeux de production et de consommation et qui peut parfois prendre en compte des dimensions qui ne sont pas forcément visibles de prime abord. Pour ce qui concerne la production fromagère, il y a en fait de nombreux paramètres auxquels les consommateurs n'ont généralement pas accès lorsqu'ils achètent leur fromage chez le fromager. Tout simplement la production laitière, d'où vient le lait, comment on fabrique le fromage, est-ce que le fromage est fabriqué à une échelle, on va dire, artisanale ou industrielle? Quelles sont les différentes strates qui vont aller du fromage du producteur jusqu'au consommateur? Et aussi encore les enjeux de labellisation, de reconnaissance de ces fromages. Donc il y a plein de paramètres à prendre en compte sur lesquels en fait le citoyen ou le consommateur normal n'a pas accès. Alors si on respecte la chronologie, je vais demander à Dominique quelle serait son approche de la connaissance du fromage. Dans les travaux, dans ses travaux, il associe généralement archéologie et depuis que Dominique est au MUCEM, les collections ethnographiques liées au fromage. Et est-ce que vous pouvez, Dominique, nous expliquer ce lien entre l'archéologie et les collections ethnographiques?
3: Oui. Alors là, moi, je travaille dans un domaine qui est l'archéologie de l'alimentation. Et là, c'est un axe de recherche qui est très ancien, on va dire, qui remonte aux années 1970, à partir donc de témoignages matériels sur les sites de fouilles, qui sont d'abord et avant tout l'archéozoologie, c'est-à-dire les ossements, donc les ossements d'animaux, et on va dire tous les témoignages à la fois de la domestication, mais aussi les témoignages de l'élevage, les témoignages de la transhumance, par exemple, et l'archéobotanique. Donc on va dire que là, ce sont les deux sources principales pour faire une archéologie d'alimentation, en l'absence de sources textuelles, en l'absence de sources iconographiques, ce qu'on va appeler des sources classiques, des sources historiques. Et donc cette archéologie de l'alimentation est ancienne, donc remontant aux années 1970. Du coup, vous pouvez deviner que par rapport à ces témoignages matériels, que sont les sources archéozoologiques et les sources archéobotaniques, il y a en fait des zones d'ombre. Il y a en fait nombre de produits alimentaires qui échappent à l'investigation archéologique. Et parmi ces produits alimentaires très importants, qui ont joué un rôle important, et je dirais même pratiquement jusqu'à nos jours, on a par exemple les produits de la ruche, parce que pour élargir au-delà du fromage, les produits de la ruche, et tous les produits laitiers qui échappent ou échappaient à cette investigation archéologique. Et on fait la distinction entre ce qu'on appelle l'archéologie et l'histoire, et il y a là aussi donc une histoire des produits laitiers, mais qui est écrite à partir des sources, on va dire des sources historiques, c'est-à-dire les textes et les images en particulier. Et là, je prends par exemple l'exemple d'un ouvrage qui est paru il y a très peu de temps, donc sur une histoire du lait, mais qui va de la fin du Moyen-Âge, donc jusqu'à, pas forcément jusqu'à nos jours, mais on va dire jusqu'à l'industrialisation. Et on fait vraiment une distinction entre l'archéologie qui traite des périodes plus anciennes et l'histoire qui va traiter des périodes plus récentes. Alors pour justement enfin répondre à la question, justement sur le rapport entre l'archéologie et l'ethnographie, évidemment ça pour moi c'est quelque chose qui est important parce qu'en archéologie on travaille sur les sources matérielles. Et les sources matérielles, on va dire, c'est les objets. Les objets, comme vous l'avez dit tout à l'heure, donc les premières faisselles en Europe, on en a des plus anciennes ailleurs. Les premières faisselles remontent au 6e millénaire avant Jésus-Christ, ce qui est parfaitement normal, ça correspond donc à la domestication animale, en particulier en Europe de l'Est. Et on a, non pas de très nombreuses, mais on a des faisselles sur toutes les périodes. Mais en fait, on ne s'intéresse en particulier qu'aux objets du néolithique, c'est-à-dire aux origines de la domestication et aux origines du fromage. Et on ne s'est guère intéressé aux autres périodes, ce qu'on appelle la proto-histoire, c'est-à-dire la période gauloise chez nous, donc la période romaine, la période médiévale et surtout le début de la période médiévale, donc le haut Moyen-Âge. Tout cela échappe en fait à l'investigation et à ce qu'on appelle les archéosciences, c'est-à-dire retrouver les biomarqueurs chimiques, donc des produits laitiers. C'est-à-dire qu'on a une immense zone d'ombre en ce qui concerne les produits laitiers et le fromage, alors qui est en partie comblée par quelques sources textuelles très rares pour l'époque antique et pour l'époque du Haut Moyen-Âge. Et on commence à voir vraiment à la fois des images et des textes qu'à la fin du Moyen-Âge, on va dire à partir des 14e, 15e siècles. Et là, c'est une autre histoire. Sauf que vous imaginez bien que les sources matérielles, c'est-à-dire les faisselles, les moules à fromage, en fait, ont existé à toutes les époques, du néolithique jusqu'à nos jours. Ce qui évolue, c'est les matériaux. Et donc, comme on l'a vu ensemble, les matériaux actuellement, c'est pratiquement pas que pour les faisselles et les moules, c'est du plastique en particulier. Mais on a toute une évolution donc des matériaux, en particulier à partir du XVIIIe siècle. Et l'idée, donc le projet justement que j'ai présenté, c'est de faire une approche archéologique donc des objets, c'est-à-dire de faire donc une typologie donc des faisselles, des moules des 18e, 19e et 20e siècle, et de faire une typologie qui soit une typologie fonctionnelle, c'est-à-dire pour avoir donc nombre d'informations techniques sur les différents types de fromages dans les différentes régions, puis je dirais même à une échelle à la fois macro et micro-régionale. Pourquoi ? Pour avoir des informations sur les faisselles plus anciennes et ainsi remonter le temps, c'est-à-dire remonter le fil du temps, c'est-à-dire du XXe siècle, c'est-à-dire une approche stratigraphique du XXe siècle, et remonter le temps bien jusqu'à la période médiévale et jusqu'à la période antique, et faire une typologie fonctionnelle des faisselles et des moules sur plusieurs siècles. L'idée, c'est ça, le challenge, donc c'est ça qui n'est pas forcément évident. Et évidemment, le musée du Mucem est évidemment le lieu emblématique, puisque c'est le musée de la culture populaire, et donc on y reviendra aussi. Mais du coup, pour moi, ce qui m'intéresse, c'est des objets qui sont des objets d'une culture populaire, le fromage et les autres produits laitiers qui étaient fabriqués dans un cadre domestique. Et dans un cadre, ici, que ce soit à l'échelle de la ferme, par exemple, mais aussi dans les contextes urbains, dans les maisons, que ce soit dans l'Antiquité, que ce soit au Moyen-Âge et jusqu'à l'époque moderne, on fabriquait du fromage et d'autres produits comme le beurre, par exemple, donc à l'échelle de la maison, y compris en contexte urbain. Donc c'est ce qu'on appelle une production domestique. Et d'ailleurs, on fait la distinction entre produits donc, qui sont, on va parler de beurre domestique par exemple, et on va faire tout de suite la distinction dès l'époque moderne entre beurre de grand cru et beurre domestique. La même chose pour le fromage. Donc voilà pourquoi moi cela m'intéressait, donc cette approche ici pour des objets qui ne sont pas considérés comme des objets archéologiques, mais des objets ethnologiques. Et là on pourra peut-être y revenir plus tard, mais qui du coup nous donnent d'autres informations, bien d'autres informations que les objets archéologiques découverts en contexte de fouilles.
7: Merci Dominique pour cette réponse très complète. Valéria, vous êtes surtout sur le 20e et le 21e siècle, donc sur la période plus contemporaine. Vous travaillez sur l'anthropologie politique donc, et économique des produits alimentaires, notamment sur le rôle des différents acteurs, hein, qu'ils soient professionnels ou alors les acteurs de la société civile, comme Slow Food. Est-ce que vous pouvez nous expliquer donc les enjeux qui concernent cette démarche, ces enjeux d'association, d'opposition qui peuvent interagir entre ces différents interlocuteurs?
4: Oui, alors vous m'entendez si je garde le micro comme ça? Oui, à peu près. Je déteste moi aussi donc, les micros.
5: Peut-être
4: ça va.
5: Rapproche.
4: Comme ça, ça va, on va y arriver. Donc voilà, merci Edouard. Alors effectivement, pour expliquer un petit peu aussi comment je relis les questions de fromage et des productions fromagères avec celles des jeux d'acteurs, des jeux d'associations et d'opposition et les mouvements, j'ai commencé à m'intéresser aux questions fromagères à l'intérieur d'un travail un peu plus large sur les mobilisations, les formes d'activisme, les expériences plus ou moins alternatives autour de la production et de la consommation alimentaire. Et un de mes gros objets de recherche a été pendant plusieurs années, effectivement, ce que tu évoquais, les mouvements Slow Food. Et ce n'est que par ce mouvement que j'ai commencé à m'intéresser aussi, entre autres, aux producteurs et tout particulièrement, à un moment donné, aux producteurs de fromage. Et donc la question que tu poses peut être un peu transversale, je pense, par rapport à la fois à ce mouvement et à son intérêt vis-à-vis de la production des producteurs. C'est un intérêt qui a changé au fil du temps, et comme le rôle du fromage a changé au fil du temps. Alors peut-être un petit pas en arrière, ce mouvement pour Slow Food, pour ceux qui ne le connaissent pas, est un mouvement qui est né au milieu des années 80 en Italie, qui est devenu une grosse machine, j'utilise ces termes avec des guillemets évidemment. C'est à la fois une association et un mouvement international, voire transnational. Il a la dimension de l'argent financière qui est très visible à l'intérieur, et en même temps une dimension très militante, Il y a à la fois voilà, des éléments qui attiraient mon attention au départ. C'était aussi ce tiraillement entre une attention pour le plaisir, pour le goût, pour le plaisir matériel et en même temps l'engagement politique. Voilà, donc c'était vraiment pour moi un objet idéal pour travailler autour du croisement de ces dimensions politiques, économiques, à partir de l'alimentation. Et ce qui m'intéressait, c'était vraiment tout ce qui était contradiction, tension, à partir de l'observation des acteurs qui font ce mouvement, cette association au quotidien, à la fois dans le quartier général et dans les lieux sous le terrain, dans les différentes implantations de mouvements. Alors, ma recherche s'est focalisée surtout sur le quartier général, et après, voilà, les fromages m'ont amené vers les producteurs. Mais disons que pour donner juste un autre élément, c'est quand même la structure des Slow Food aujourd'hui emploie un peu plus de 150 personnes en Italie. Et ils ont une université privée, une maison d'édition, une fondation à but non lucratif. Il y a les structures associatives, le siège de l'association internationale. Ils sont présents environ dans 150 pays dans le monde entier, avec évidemment un niveau de présence qui va de 10 membres à 30 000. Donc ils ont voilà, aussi une force de frappe médiatique assez importante en Italie, mais non seulement aux États-Unis, en Allemagne. Il y a plusieurs pays où ils sont assez visibles, sauf en France. Et donc, parmi leurs objets, voilà, disons, le goût, c'est l'élément central, mais ils sont intéressés du départ à la production. Mais l'attention s'est modifiée au fil du temps. C'est une des choses que j'ai essayé d'observer pendant les années de mon terrain. L'alimentation a joué un rôle différent en leur permettant d'élargir les intérêts, les actions, les projets des produits alimentaires, tout simplement, vers lesquels ils s'étaient tournés au départ, vers des questions plus largement tournées autour de l'écologie, de l'environnement, de la protection de l'environnement et de l'attention vers la production et les producteurs. Et alors, les fromages, ils ont effectivement constitué un peu une sorte de point qui a traversé les transformations de mouvement, parce que depuis le départ, les débuts de ce mouvement, ils se sont, les leaders et les différents militants, ils se sont intéressés à la question des produits fromagers. Au départ, surtout, en défendant certaines pratiques de production par rapport aux normes européennes qui, selon eux, constitué un danger par rapport à cette biodiversité gastronomique, comme ils l'appellent. Ils ont rédigé, à un moment donné, un manifeste, par exemple, autour pour le lait cru, la production de fromage à base de lait cru. Mais cette attention s'est déplacée de plus en plus, elle est devenue de façon encore plus affirmée une attention politique et économique, je dirais, au fil du temps. Donc, ce sont un peu ces dynamiques que j'ai essayé de suivre, à la fois à l'intérieur du mouvement et en me déplaçant dans les régions, notamment la Sardaigne, dans lesquelles il y a plusieurs produits et notamment plusieurs fromages qui sont labellisés par les mouvements, en regardant dans ce contexte particulier les activistes des Slow Food, à la fois ceux qui agissent à partir du quartier général et ceux qui sont sur place, comme des acteurs parmi d'autres, entre les industriels, les petits producteurs, les élus, les experts, ceux qui donnent des certifications, etc. Donc, dans tout ce monde, pour moi, les tensions et les conflits ont été toujours un port d'entrée pour observer les dynamiques sociales et tout particulièrement autour de ces mobilisations et ces expériences qui relient production et consommation alimentaire.
7: C'est-à-dire qu'il y a finalement une sorte de glissement qui s'est opéré au cours du temps. D'abord, on est allé sur le produit, et après, on est allé davantage sur les producteurs et sur les enjeux, finalement, entre les industriels et les petits producteurs. Donc, on a un déplacement. Et comment se fait la relation entre les appellations d'origine protégées et les petits producteurs? Est-ce qu'il y a des tensions entre ces différents acteurs? Des points de vue qui sont différents, divergents.
4: Alors, bon, déjà, si on regarde les appellations d'origine, donc celles qui répondent au règlement européen de protection des appellations d'origine, déjà, ces objets-là, indépendamment des Slow Food, des fromages et tout le reste, sont des objets conflictuels. On a l'impression de voir l'obtention d'un label comme l'aboutissement d'une convergence d'intérêts. Sont toujours derrière, il y a des tensions, des tiraillements, c'est jamais des processus linéaires, et l'obtention du label n'est pas forcément voilà, un aboutissement. Mmh. Ça, pour certains, oui, mais pas toujours. Alors, dans ce champ voilà, assez dense des appellations d'origine, les interventions des activistes de Slow Food, elles ont lieu de deux façons différentes. Donc, parfois, leur label n'est pas du tout, n'a rien à voir avec une appellation d'origine contrôlée. C'est un instrument pour valoriser des petites productions qui seraient en danger, en voie de disparition, ou pour lesquelles les producteurs n'arrivent pas à s'en sortir économiquement dans un marché qui est voilà, très concurrentiel. Et ou, d'autre part, pour valoriser, porter l'attention sur des façons de faire à l'intérieur des grandes appellations d'origine, qui parfois ne ressemblent plus à rien, voilà, qui sont tellement larges, qui permettent d'inclure tout le monde, y compris ceux qui font les choses moins bien, selon voilà, les gens des Slow Food, les adhérents des Slow Food. Donc, leur label intervient de façon différente, soit dans des espaces dans lesquels il y a, je dis des espaces de production, j'entends, dans lesquels il n'y a pas d'autres labels et les producteurs sont vraiment trop peu nombreux, la production elle est trop irrégulière, donc ils ne pourraient jamais avoir droit à une appellation d'origine. Parfois, ce sont des grosses productions dans lesquelles il y a à la fois des producteurs industriels, des artisans, et il y a des producteurs qui font les choses selon les principes qui valorisent le mouvement. Donc là, le label, il intervient pour dire, dans cette grande appellation, eh bien, regardez, il y a ce groupe de producteurs qui fait les choses un petit peu autrement. Et après, il y a évidemment des cas intermédiaires, donc des produits qui ont été à un moment donné labellisés par Slow Food et qui, avec les temps, grâce aussi à ça, sont arrivés à obtenir une appellation d'origine. Donc, ça a été parfois un tremplin pour soutenir des dossiers qui aspirait à avoir une protection d'autre type, comme l'appellation l'AOC.
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7: Finalement, en fait, que les approches soient vues du point de vue archéologique ou anthropologique, l'objectif dans ces deux cas, c'est de chercher à caractériser une production fromagère, finalement de comprendre qu'est-ce qui fait la spécificité d'un fromage, qu'est-ce qui fait son caractère, qu'est-ce qui permet de le distinguer par rapport à d'autres productions, notamment industrielles ou plus locales. Finalement, on part de la spécificité géographique en lien avec les territoires. En France, on dit les terroirs, mais aussi des spécificités qui vont être techniques, des savoir-faire. Et cet ensemble technique, en fait, peut évoluer avec le temps. Et en fait, il y a aussi un paramètre, évidemment, c'est le paramètre gustatif, le goût qu'on peut donner à ces fromages en fonction de ces différents types de producteurs qui peuvent aussi être un angle d'approche intéressant. Et finalement, Dominique, en tant qu'archéologue, donc on a parlé de vos principales sources qui sont la culture matérielle avant tout et à partir d'une certaine époque antique, mais encore plus si on va vers l'époque médiévale, des sources textuelles. Et finalement, avec le travail que vous faites au MUCEM sur les collections ethnographiques, est-ce que l'association de ces objets nous renseigne sur des spécificités fromagères? Est-ce que finalement on a des fromages qui ont disparu avec le temps et donc la seule trace, ça va être le moule qu'on va avoir dans les collections? Est-ce que ces objets vont pouvoir nous renseigner sur des savoir-faire techniques spécifiques? Et puis enfin, est-ce qu'on a une idée de comment les gens pouvaient apprécier ces différents fromages? Pas évident comme
3: merci
7: question.
3: Merci Edouard, ça fait beaucoup de questions. en fait, alors ici, au niveau de savoir comment est-ce qu'on, déjà, est-ce qu'on appréciait le fromage? Alors il faut savoir que le fromage, que l'on soit dans l'Antiquité, au niveau des sources textuelles, que l'on soit dans l'Antiquité, que l'on soit au Moyen-Âge, on dirait pratiquement jusqu'à la fin du Moyen-Âge, le fromage, c'est d'abord l'aliment du pauvre. C'est d'abord et avant tout l'aliment du pauvre. Dans le monde grec, dans le monde romain, dans le monde gaulois, on ne sait pas parce qu'on n'a pas de source textuelle, ce sont les protéines animales qui sont donc les plus abondantes, car on mange très peu de viande, que ce soit dans le monde grec, dans le monde romain. Par contre, on mange du fromage tous les jours. Donc ce sont les principales protéines animales, sauf qu'on ne mange pas le fromage de la même manière que nous. C'est-à-dire, le fromage est toujours cuisiné. Il est toujours cuisiné dans le mortier avec le pilon. Donc on va utiliser une râpe à fromage. Mais dans tous les cas, le fromage n'est jamais mangé seul. Donc c'est un ingrédient. Et ce n'est qu'un ingrédient, donc le fromage. Il n'est jamais mangé pour lui-même. Et les sources nous disent bel et bien que c'est d'abord et avant tout l'aliment du pauvre. Et on a justement une exception, l'empereur Auguste, qui au petit déjeuner appréciait donc de manger donc un fromage très très frais qui semble être une sorte de mozzarella, mais parce que l'empereur Auguste... Alors, l'anecdote est vraie, évidemment, mais l'empereur Auguste fait la démonstration ainsi de son mode de vie austère et de son mode de vie qui est proche de celui du peuple. Donc c'est le bon empereur par excellence, l'empereur Auguste. On est loin de justement de ce qu'on appelait la goula, c'est-à-dire la gourmandise des empereurs goinfres. Qui peuvent être les empereurs goinfres? Devinez, c'est comme par hasard Caligula. C'est comme par hasard Néron, qui sont les empereurs goinfres. Vous imaginez bien qu'eux ne mangeaient pas de fromage, ils mangeaient autre chose que du fromage. Et donc là, on est dans une autre dimension, c'est la valeur qui est donnée à un produit, donc qui est le fromage. Le fromage, c'est d'abord l'aliment, alors on va dire du paysan, mais pas seulement, parce qu'on sait qu'en contexte urbain, on mangeait évidemment énormément de fromage, que ce soit dans le monde romain, dans le monde antique, et jusqu'au Moyen-Âge. Et ce n'est que... on va dire à partir, donc ça va venir, évidemment l'évolution se fait sur plusieurs siècles, on va dire à partir des 12e, 13e, 14e siècles, tu as parlé de fromage de terroir tout à l'heure, qu'on va avoir une sorte d'ennoblissement du fromage, c'est-à-dire qu'on va commencer à servir du fromage sur les tables nobles, les tables de la noblesse en particulier. Parmi les fromages les plus importants, ça va être le parmesan, qui va être un des fromages les plus nobles. Alors, ça va être d'abord et avant tout des fromages d'abbaye, évidemment, alors pour différentes raisons. Et donc, des fromages qui vont devenir véritables des fromages nobles. Et du coup, il va falloir leur trouver une place à ces fromages, dans le cadre, justement, donc d'un repas qui est celui de la noblesse extrêmement bien codifié. Quelle va être la place du fromage? C'est la place qu'on lui connaît actuellement, c'est à la fin du repas. Donc on dit toujours entre la poire et le fromage, c'est après les fruits, donc on mange le fromage, et avant le dessert. Pour quelle raison? En fait, c'est une codification qui date de la fin du Moyen-Âge, qui ne concernait d'abord et avant tout que la noblesse, et qui petit à petit s'est imposée donc à l'ensemble de la population. Mais dites-vous bien que, là, on a toutes les sources textuelles. Un paysan, que ce soit du XIIIe, du XIVe, du XVe siècle, qu'on soit en Italie, qu'il soit en France, il mangeait évidemment énormément de fromage. C'était sa nourriture quotidienne. Et c'était absolument pas un repas, c'est un aliment de fin de repas. Comme dans l'Antiquité, c'était un ingrédient donc de différents plats. Et en Italie, c'était d'abord et avant tout le fromage avec les pâtes, déjà au Moyen-Âge. Donc la valeur, alors le goût, pour répondre aussi à d'autres questions du goût, alors ça évidemment, on est dans un autre domaine, qu'est-ce qu'on appelle l'archéologie sensorielle, le goût, les odeurs, alors évidemment un domaine en fait qui est très compliqué, qui est très complexe, parce que sans les textes, comment pouvez-vous avoir une idée des goûts? Alors évidemment, on peut faire l'archéologie expérimentale, on peut reconstituer. Alors, on en a fait. Donc à Marseille, il y a 15 jours, 3 semaines, avec Edouard, donc on a proposé des reconstitutions de fromages antiques, d'après des recettes antiques. Alors évidemment que là, on va du coup avoir donc un aperçu du goût. Seul problème, c'est qu'il n'y a aucun Romain du 1er siècle après Jésus-Christ qui peut venir nous voir, qui nous dire « vous avez raison, c'était cela le goût donc, du 1er siècle après Jésus-Christ ». On fait de l'archéologie expérimentale, mais sans savoir si réellement on se rapproche de la réalité des goûts du 1er siècle après Jésus-Christ. Pourquoi? Pour différentes raisons. D'abord parce que le lait qu'on utilise n'a plus rien à voir, y compris si c'est du lait cru, bio, il n'a plus strictement plus rien à voir avec le lait qu'on utilisait au 1er siècle après Jésus-Christ. Les races animales ne sont pas les mêmes, la nourriture donnée aux animaux n'est pas du tout la même. Si vous prenez le cas, quelles que soient les races, y compris les races rustiques de chèvres, dites-vous bien que, par exemple, si on prend le cas de vaches, on va dire antiquité, 1er siècle après Jésus-Christ, d'après les données que l'on a, une vache allait vous donner entre 6 et 7 litres de lait par jour. Quand, évidemment, pour une vache qui donne beaucoup de lait. Maintenant, une vache laitière, c'est 50 litres de lait qu'elle vous donne, et certaines encore plus. Donc, mais vous comprenez bien que le lait n'a plus rien à voir, même la qualité du lait. Donc au niveau des goûts, vous comprenez bien que c'est difficile de se rapprocher. Et ce n'est pas que le fromage, hein, on fait la même chose pour la bière, on fait la même chose pour le vin, mais avec toujours la difficulté de savoir est-ce qu'on se rapproche réellement des goûts. Alors on a quand même des sources textuelles. On sait que par exemple, dans l'Antiquité, ce que les Romains, et les Grecs aimaient d'abord et avant tout, c'était le moelleux. Et donc, il fallait que le fromage soit... les fromages durs étaient faits pour les esclaves. Donc, quand on avait des grosses meules de fromage dur, c'était d'abord et avant tout pour nourrir on a les textes là-dessus. Hein. On nous dit, une grosse meule pouvait vous nourrir 1000 esclaves. Bon, vous imaginez la grosseur de la meule. Mais pour l'élite, c'était d'abord les fromages gras, c'est-à-dire qui n'ont pas été écrémés, et des fromages mous, avec une détestation de la moisissure. Il ne fallait surtout pas qu'apparaisse la moindre moisissure sur le fromage. Donc vous voyez, par rapport aux typologies de nos fromages actuels, donc dans l'Antiquité, enfin je veux dire dans l'Antiquité classique, grecque et romaine, et d'ailleurs une anecdote qui est très célèbre, donc un texte du 9e siècle après Jésus-Christ, Charlemagne, à qui on sert du fromage, dirait presque par erreur, parce qu'on n'a rien d'autre à lui donner. Donc un évêque qui lui sert du fromage, il est absolument désolé, il lui dit « Sire, je n'attendais pas votre venue, en plus nous sommes donc jour maigre et donc moi je n'ai rien prévu pour vous, ni viande, ni poisson, la seule chose que j'ai c'est du fromage ». Il fait goûter le fromage à Charlemagne et que fait Charlemagne? Aussitôt, précautionneusement, il enlève le moisi, qui n'appelle pas moisi, il dit c'est du pourri. Et c'est là que l'évêque lui dit « Mais sire, excusez-moi, mais goûter au moisi, c'est ce qu'il y a de meilleur dans le fromage ». Charlemagne lui fait confiance, goûte le moisi et lui dit eh bien désormais, donc tu m'en livreras à Aix-la-Chapelle. Donc vous comprenez que là c'est une histoire qui est liée à celle du moisi qu'on considérait comme du pourri, mais qui pour la noblesse, je dirais de l'Antiquité romaine jusqu'au monde carolingien, était rejetée. On refusait absolument le moisi, qu'on considérait comme du pourri. Et je mets ça juste en relation avec une découverte très très récente, parce que là on parle de fromage, qui est le fromage, on va dire, des mondes classiques, des mondes grecs, on va dire des mondes civilisés, pour faire la distinction avec les mondes barbares, comme le monde celte. Une découverte que je qualifierais moi d'extraordinaire, donc la découverte d'un fromage, on va dire un témoignage indirect d'un fromage celte, et donc d'un fromage du 5e siècle avant Jésus-Christ. Et donc ce sont dans les fesses, F-E-C-E-S, c'est-à-dire les troncs d'un mineur, donc celte, du 5e siècle avant Jésus-Christ. Donc un mineur qui a fait ses besoins parce qu'il travaillait dans une galerie de sel sur le site du Hallstatt, donc dans les Alpes autrichiennes, et donc les troncs de ce mineur a été conservé par le sel. Et du coup, donc on a toutes les informations sur ce qu'a consommé, ce qu'a mangé ce mineur celte. Et devinez ce qu'il a mangé? Il a mangé du fromage. Alors, l'information pourrait s'arrêter là, il n'aurait strictement rien d'extraordinaire, sauf que le fromage qu'il a mangé, c'est un bleu. C'est un bleu. Donc, c'est-à-dire un fromage à pâte persillée. Sauf que, d'après toutes les données textuelles qu'on a grecques et latines, le fromage à pâte persillée n'existe pas à cette époque. Le fromage à pâte persillée, on va dire le type Roquefort, n'apparaîtrait qu'au Moyen-Âge, 11e siècle après Jésus-Christ. Sauf qu'on a désormais, grâce à cet étron de mineur, vous voyez jusqu'où va l'archéologie, on a la preuve que les fromages à pâte persillée existaient dans le monde celte au 5e siècle avant Jésus-Christ. Mais vous voyez que du coup, on a deux mondes ici, le monde des barbares, comme les Celtes, et peut-être sans doute aussi les Germains, donc qui aimaient les fromages à moisissure, comme de type Roquefort ou tout type de bleu, et le monde grec et latin qui refusait absolument les fromages de type à moisissure. Sauf que pour nous c'est important parce que au niveau des typologies des fromages, cela prouve que la domestication on va dire parce que là c'est du Penicillium roqueforti, et donc on pensait que cette domestication en fait du Penicillium roqueforti donc remontait seulement au 11e siècle après Jésus-Christ. Vous voyez que là on remonte au 5e siècle avant Jésus-Christ, donc ça recule l'histoire donc de la fromagerie donc de plusieurs siècles, et c'est deux mondes différents entre le monde celte et le monde gréco-latin. Or, que nous disent tous les textes latins, les barbares ne savent pas faire de fromage. Que ce soit les Germains, que ce soit les Thraces, que ce soit les Scythes, que ce soit les Celtes, ils ne savent pas faire de fromage. On a toutes les preuves contraires. Que non seulement ils savaient faire du fromage, mais des fromages, vous l'avez compris, de types différents de celui des Grecs et des Romains. Ben, vous l'avez compris, qui aimait d'abord et avant tout les fromages moelleux, les fromages très salés et les fromages donc, qui n'avaient pas de moisie. Et ce qu'ils préféraient par-dessus tout, c'était les fromages très, très, très, très frais. C'est-à-dire la notion d'affinage n'existait pratiquement pas dans le monde grec et dans le monde latin. Donc au niveau des goûts, ben, vous voyez, c'est quelque chose qui est évidemment très, très différent. Raison pour laquelle ils aromatisaient, donc c'était des fromages emprésurés, et d'abord et avant tout, pour lesquels ils évitaient d'abord et avant tout les fermentations lactiques, c'est-à-dire que c'est des fromages qui avaient des goûts relativement neutres, raison pour laquelle ils aromatisaient beaucoup. Donc les fromages étaient fumés, ils étaient aromatisés. Ils étaient aromatisés au moment de la chauffe du lait, c'est-à-dire des pratiques alors, qui se font toujours actuellement hein, dans différentes régions, mais en France, on a moins l'habitude de ces pratiques qui étaient nombreuses, y compris en France au XIXe siècle, le fait d'aromatiser le lait dès le début de la chauffe. Et juste, quand on parle de goût, les goûts de fromage, hein, moi je dirais que nos goûts actuels de fromage sont vraiment banalisés, malgré le fait qu'on dise « Ah, la France, c'est formidable, plus de 300 fromages. » En Italie, on va dire la même chose, un nombre fou de fromages. Les Italiens, quand je dis ça en Italie, en effet, tous les Italiens me disent « Non, nous avons... » Et ce qui est vrai, d'ailleurs, en Italie, ils ont plus de fromages qu'en France. Mais au XIXe siècle, par exemple, là aussi sur l'évolution des goûts et on peut dire l'adaptation au goût nouveau avec on va dire la banalisation du café au 19e siècle dans les différents foyers. Bien deviner qu'est-ce qu'on a essayé et donc qui étaient aussi des choses qui se faisaient dans les campagnes françaises au 19e siècle, des fromages au café et des fromages qui étaient aromatisés au marc de café, c'est-à-dire on mettait du marc de café dans le lait chaud pour aromatiser le fromage. Ça, oui, au niveau archéologique expérimental, il va falloir qu'on essaye. Mais ce qui veut dire que rien n'est fixé au niveau... je vois qu'Edouard n'a pas l'air d'accord. Mais vous voyez que rien n'est fixé au niveau des goûts. Le fait d'aromatiser donc, le lait dès la chauffe pour avoir en fait, des goûts de fromage extrêmement variés, extrêmement diversifiés, en fonction du type de... Alors, soit de plantes aromatiques que l'on a sur place, bah, vous voyez qu'on peut fabriquer des fromages incroyables, des fromages. Là, c'est des fromages frais, mais par contre, ouais, je serais curieux d'essayer le fromage donc, au café. Mais bon, vous pouvez imaginer que dans l'Antiquité, on faisait la même chose. Évidemment, le café n'existait pas, mais on faisait des fromages au poivre, on faisait des fromages au thym, on faisait des fromages au pignon de pin, on faisait toutes les plantes aromatiques, en fait, on les utilisait. On faisait des fromages à la menthe et ainsi de suite. Toutes les plantes aromatiques, on les utilisait donc, pour donner du goût au fromage. Donc, vous voyez, cette notion des goûts, nous, on a des... Je pense réellement que ce soit au niveau du vin, que ce soit au niveau du fromage, on a des goûts très analysé par rapport à ce qui se faisait autrefois.
7: Oui, vous avez finalement dit qu'à l'époque antique, c'était un ingrédient parmi d'autres, et après arriver à l'époque plutôt médiévale, ça devient un mets que l'on consomme à part entière. Est-ce qu'on pense qu'il y a une progression, une amélioration dans les techniques liées à la fabrication du fromage? Qu'est-ce qui fait ce glissement entre un ingrédient de base pour les pauvres à quelque chose, à un aliment plus luxueux destiné à des classes plus hautes de la société? Est-ce qu'il y a
3: ça, c'est dû à la professionnalisation. Oui, une forme de professionnalisation, mais en sachant que là aussi, il faut faire attention à l'arbre qui va cacher la forêt. C'est-à-dire, on va voir naître, même si on n'appelle pas ça encore comme ça, à la fin du Moyen-Âge, la notion de terroir. Et on va voir les premiers textes qui apparaissent dernier tiers du XVe siècle, ça c'est les premiers textes italiens d'ailleurs, et après on va avoir de nombreux traités sur le lait à toutes époques, moi ce qui m'intéresse c'est jusqu'avant l'industrialisation, donc où justement ça va être des traités sur le lait, des traités comment faire du bon fromage, où d'ailleurs on s'adresse d'abord et en particulier aux femmes. On dit, donc ces traités, c'est d'abord et avant tout pour les femmes, pour qu'elles fassent du bon beurre et du bon fromage. Mais donc ces fromages domestiques, ces fromages que l'on fabrique à la maison, sont d'abord et avant tout, c'est toujours les premiers fromages consommés, et même jusqu'au 19e siècle. Les fromages d'abbaye, le très bon fromage d'abbaye, ne sont toujours consommés que par une élite. Que par une idée. Alors évidemment, il va avoir une évolution. Et ce que l'on mange d'abord et avant tout à l'échelle domestique, c'est les fromages maigres. Donc ce qu'on va appeler les fromages de ménage, comme le beurre de ménage. C'est des fromages maigres, pourquoi ? Parce qu'on les a d'abord écrémés, d'abord pour fabriquer le beurre. Donc on a du beurre. Et puis, donc ensuite, on fabrique le fromage avec le lait écrémé. Et ça, c'est le fromage qu'on mange à la maison, qu'on donne aux domestiques, qu'on donne aux ouvriers agricoles, et ça jusque dans les années 1860, jusqu'à l'industrialisation du lait. En fait. Et à côté de ça, on fabrique un fromage gras. Donc le fromage gras, c'est le lait qui n'a pas été écrémé, ou alors le fromage auquel on rajoute encore de la crème. Ça, par contre, c'est pour une clientèle urbaine. On va le vendre au marché, et en particulier sur le marché urbain. Et c'est en particulier les femmes, alors les filles de ferme, les ouvrières, donc qui vont le vendre, ceux qui vont parfois faire 20 km à pied, pour aller, et ça jusqu'au 19e, hein, du Moyen-Âge, pour vendre. Mais vous voyez la distinction entre deux fromages. Le fromage gras, donc, que l'on vend sur le marché, et le fromage maigre que l'on mange à la maison. Et par contre, tout le monde vous dit que le fromage maigre, c'est pas bon. Et qu'on le mange parce qu'on n'a pas le choix. Donc vous voyez que c'est toujours le fromage du pauvre, en fait. Et ça, jusqu'au 19e siècle. Et c'est étonnant parce que dans les textes, on retrouve vraiment la même dimension entre fromage maigre et fromage gras. Le fromage maigre qui est fait pour la consommation donc à la maison, domestique, et le fromage gras qui est fait pour être vendu sur le marché. Et à côté de cela, il y a tous les fromages nobles ou qui... Donc en France, bon, en Italie, c'est d'abord et avant tout le parmesan, mais pas que. En France, ça va être le brie, donc ça va être le roquefort, et on va avoir toute une hiérarchie des fromages, sauf que cette hiérarchie des fromages dépend d'abord et avant tout d'une chose, la proximité des grandes villes. Pourquoi est-ce que le brie va jouer un rôle si important en France ? Pour une raison simple, on est à proximité de Paris. Donc vous avez une clientèle urbaine très importante donc pour le brie. On ne parlera du roquefort que beaucoup plus tard, beaucoup trop éloigné de Paris. Et l'histoire du camembert, beaucoup plus récente, c'est exactement la même chose. L'histoire du camembert, elle est liée à quoi ? Elle est liée au chemin de fer. Elle est liée au chemin de fer et avec le fait qu'il faut nourrir une population parisienne de plus en plus nombreuse et de plus en plus exigeante. C'est-à-dire une population bourgeoise de plus en plus exigeante. La raison pour laquelle, on parlait d'histoire du goût, le camembert qu'on mange actuellement, j'imagine que beaucoup de personnes ici aiment le camembert, que ce soit au niveau de l'aspect visuel ou que ce soit au niveau du goût, n'a rien à voir avec les camemberts qu'on vendait dans les années 1840-1850. C'était un camembert qui était gris, qui se rapprochait du gris noir donc dans ces années-là. Et le goût était sans doute, mais ça c'est plus difficile, vous voyez, à évaluer, était sans doute très différent des goûts des camemberts actuels. Je pense qu'on serait très surpris. Et c'est impossible, mais on serait très surpris de goûter un camembert des années 1840-1850, y compris au niveau de l'aspect. Un camembert qui a un aspect gris. Et là aussi, quand on parle justement d'un produit comme alimentaire, l'histoire de l'emballage. Le camembert, une invention géniale, l'emballage en bois. Et ça aussi, c'est une invention qui a été géniale, qui a fait beaucoup pour le succès du camembert, qui dure jusqu'à, vous voyez, qui dure jusqu'à nos jours. Donc vous voyez, de nombreux paramètres qui, d'une époque, donc vont faire que tel ou tel fromage va rencontrer un grand succès au niveau commercial. Et d'autres fromages, vous demandiez si des fromages disparaissent. Oui, on a des fromages qui disparaissent à toutes les époques, 17e, 18e, 19e. Je termine, prendre un exemple. Fin du Moyen-Âge, devinez quel était un des pays, ou plutôt les pays, qui étaient parmi les plus réputés pour les fromages. Alors la Hollande, fin 15e, on nous dit, donc auteur italien, Pantaleone de Confienza, il nous dit les fromages hollandais ne sont pas bons, car trop écrémés. Alors que pourtant ils nous disent, les Hollandais, alors pourquoi est-ce qu'ils écrémaient leur fromage ? Ils mangeaient trop de beurre, les Hollandais. Donc ils mangeaient du beurre, et Pantaleone de Confienza, il nous dit, ils mangeaient même le beurre en buvant de la bière. Donc ils mettaient le beurre dans la bière. Mais non, les Hollandais ne font pas du bon fromage. Les Bretons ne font pas du bon fromage. Dans le Poitou-Charentes, on ne fait pas du bon fromage, fin 15e. Où est-ce que l'on fait du bon fromage ? En Grande-Bretagne. Vous imaginez ? En Grande-Bretagne. En Suisse, on ne faisait pas de bon fromage à cette époque-là, d'après Pantaleone et da Confienza. Où est-ce qu'on faisait du bon fromage ? En Italie, évidemment, pas en Sardaigne, Italie continentale, mais aussi Vallée de la Loire. Vallée de la Loire et les fromages, alors pas seulement anglais, hein, les fromages irlandais, les fromages de Grande-Bretagne. Bah, vous voyez que c'est quand même un monde qui a changé au niveau des mondes. Une variété de fromages venant de Grande-Bretagne qui était extraordinaire et qui était livrée en Europe. Donc en France et jusqu'en Italie, ils étaient très très appréciés. Oui, c'est un autre monde. Alors, quant à savoir le goût qu'avaient ces fromages britanniques, ça on en a strictement. C'était des fromages de brebis, mais ça on en a strictement aucune idée. Et pourquoi est-ce qu'ils avaient tant de succès? C'est ça, on ne sait pas.
7: Bien, ben on voit bien à quel point la notion de terroir, de territoire, de savoir-faire est quelque chose de très important. Valéria, vous avez évoqué il y a quelques instants votre travail sur les fromages sardes. Et donc là aussi, comment est-ce que vos interlocuteurs abordent la question du goût? Est-ce que pour eux c'est un facteur important? J'imagine que oui. Est-ce que vous pouvez en dire quelques mots?
4: Oui, alors... Je veux dire déjà que je mange du fromage comme l'empereur Auguste au petit déjeuner. Toute cette traversée historique sur les fromages. Pardon pour là. Donc, alors, le goût, c'est un élément clé. Et à la fois pour les producteurs, les experts et les militants des Slow Food que j'ai observé agir autour de ces fromages de Sardaigne. Alors, en Sardaigne, Parenthèse, la Sardaigne a environ 1,5 million d'habitants et un peu plus de 3,5 millions, si je ne me trompe pas, de brebis, de moutons. Donc, c'est voilà, la région par excellence de production de fromages de brebis, de pecorino. Et il y a voilà, 3 AOC et plein de variétés de fromages différents qui sont moins connus et moins exportés. Mais c'est en Sardaigne qui est produit un des 2 fromages les plus exportés en Italie. À côté du Parmigiano Reggiano, c'est le Pecorino Romano qui est produit en Sardaigne. Alors, pour arriver à la question du goût, le goût est un élément à la fois des négociations, des enjeux, des tensions qui traversent ce monde de la production fromagère, dans lesquelles il y a des industriels de différentes sortes, il y a des coopératives de producteurs, il y a des bergers producteurs, il y a des commerçants, il y a des grossistes, il y a des experts, des certificateurs, voilà, et il y a aussi les militants du mouvement comme Slow Food qui s'intéressent et qui essaient de jouer un rôle à la fois dans la promotion, mais aussi, je dirais, dans la régulation de la production fromagère. Ce que j'évoquais tout à l'heure, par exemple, à travers le manifeste du lait cru ou des batailles contre certaines normes européennes, c'est des actions que ces derniers, les militants de Slow Food, essayent de... des actions à travers lesquelles ils essayent d'infléchir aussi la régulation de ce monde de la production de fromage. Donc il y a aussi ces éléments-là qui ont un impact sur les transformations du fromage au fil du temps. Et ça passe, je disais, par le goût, parce qu'en fait, le goût est un élément à la fois considéré comme l'élément par excellence qui permet d'identifier un fromage, de le distinguer, d'identifier des bons producteurs par rapport à des mauvais producteurs. Et tous ces acteurs que j'évoquais, notamment les industriels, les coopératives, les petits producteurs, ils ne se rangent pas très facilement forcément dans une dichotomie de bons producteurs et méchants. Ou, voilà, ce n'est pas forcément du côté des industriels qu'il y a toujours le négatif de la production. Il peut y en avoir. Voilà, il y a des producteurs industriels qui font les choses correctement. Et, bon. Et donc, pour revenir au goût... Le goût, il est important à la fois pour les producteurs et pour les activistes, les militants qui interviennent dans ce monde de fromage. Il est à la fois le goût est à la fois l'élément voilà qui permet de distinguer un produit, donc les qualités organoleptiques qui font un certain goût. Mais le goût acquiert aussi une valeur politique. De différentes manières. Les goûts, ce qu'appellent tous ces personnes, producteurs, petits producteurs, militants en Sardaigne, par exemple, les goûts de fromage artisanaux, sont des goûts qui ont tendance à s'éloigner du goût standard, voilà, qui est plus aplati et auquel la plupart des gens sont habitués. Donc, ce sont souvent des goûts très forts. Pas facile au petit déjeuner, par exemple. Mais donc, ce sont des goûts qui sortent de ce goût standard, goût commun des fromages. Mais les goûts est utilisé dans ces dans ce monde de la production et de la régulation des fromages. Je disais aussi de façon politique, différentes manières. Les goûts, il est d'abord l'objet des négociations. Donc on a tendance à penser que des producteurs de fromage, ils font leur fromage, il est labellisé, il est vendu, tout va bien. Le goût peut être l'objet des négociations, c'est-à-dire, par exemple, dans les cas des labels qui donnent Slow Food, le goût d'un fromage, d'un produit en général et d'un fromage en particulier, fait l'objet des discussions parce que derrière les goûts, il y a des techniques de production, il y a des outils de production, il y a des façons de faire qui ont besoin de s'ajuster, non pas pour devenir quelque chose de standard, mais pour correspondre à ce que les gens, des part et d'autre, ont en tête comme un goût bon à valoriser, juste, qui respecte l'environnement, les territoires, etc. Donc il y a déjà cette dimension, le goût est au cœur des négociations qui donne ensuite lieu à un produit qui peut être labellisé. Le goût est aussi utilisé pour former les gens, former les militants, et par ces biais

0: Il y a cette dimension aussi de connaissance plus large qui va au-delà du territoire. Et ensuite, le goût sert aussi à construire une espèce de on pourrait dire, une familiarité, ça sert à construire des groupes, c'est-à-dire ceux qui deviennent capables de reconnaître certains goûts. Il y a une dimension aussi de partage des connaissances. Donc ça sert aussi, dans les cas des slow-food, à former les membres et à recruter des membres. Et donc, bon, voilà, j'ai tendance à interpréter les goûts dans ces contextes que j'ai étudiés, à la fois comme un élément qui est un élément d'inclusion. Voilà, à travers les goûts et les dégustations, on peut inclure, faire découvrir des choses à des gens très divers qui ne sont pas forcément des gens déjà convaincus de la cause du mouvement Slow Food. Et en même temps, ça devient un élément qui permet de distinguer, d'exclure les mauvais producteurs, ceux qui ne font pas les choses correctement, dans toutes les catégories des productions, des coopératives aux industriels, aux petits producteurs. Donc le goût est vraiment, dans ce sens, un élément à la fois social et politique. Et alors, la dimension politique, dans les cas, par exemple, des slow food, et tout particulièrement de la question des fromages, ils ont lancé un certain nombre de campagnes pour faire découvrir certains fromages à des moments particuliers où le marché était en train d'écraser des petits producteurs qui n'arrivaient plus à écouler leur stock, qui étaient qui étaient prêts à céder à vendre leur fromage à des prix vraiment très faibles, et donc de donner leur fromage à des grossistes qui profitaient de cette situation. Et là, les mouvements, par exemple, étaient intervenus pour dire oh, stop, là on intervient, on essaie de promouvoir ce fromage avec une campagne particulière, voilà, une action particulière finalisée à ça, mais en faisant comprendre aux adhérents qu'acheter ce fromage et arriver à l'apprécier était un acte politique. Donc c'était parce que ça permettait de sauver des producteurs et d'une certaine manière de contourner certaines règles du marché qui allaient sûrement les écraser. Parce qu'au bout de deux saisons où vous n'arrivez plus à stocker les fromages, vous n'allez pas les vendre, le vendez à moins de ce qui vous a coûté en termes de production. C'est pas, on ferme et on passe à autre chose. Donc en Sardaigne, par exemple, il y a des bergers qui sont producteurs eux-mêmes, mais il y a énormément de bergers qui vendent leur fromage aux industriels. Donc, qui est une voie de sortie quand on ne s'en sort plus avec une production faite à la ferme et dans les petits laboratoires artisanaux. Donc, le goût est un instrument, je dirais, de ces enjeux politico-économiques, et il sert aussi, par ailleurs, à des activistes comme ceux du mouvement Slow Food aussi pour consolider aussi leur présence dans ce champ complexe qui est celui de la production alimentaire. Donc il y a des allers-retours, je dirais, en termes d'intérêts de part et d'autre, des intérêts qui sont à la fois pour les producteurs et pour les activistes des slow food. Il y a un intérêt réciproque qui est à la fois, je disais, économique et politique.
1: Oui, on voit bien finalement que en fonction des approches qui peuvent être ou historique ou plus récente avec l'étude de Valeria, que finalement il y a quelque chose de sous-jacent en plus de la géographie qui est hyper important dans la définition du produit d'origine, mais il y a l'histoire aussi qui est importante, et donc en plus de cette notion de goût dont on vient de parler, il y a donc une notion de patrimoine culturel fromager qui est importante côté musée, qui permet en fait finalement soit de conserver les traces matérielles d'objets dont l'usage a disparu, mais finalement aussi avec ces questions sur le fromage et sur le rapport à la fois politique et culturel, finalement se pose aussi la question de comment constituer le patrimoine culturel fromager de demain. Et donc le rapport à l'histoire, on voit bien, Dominique, que c'est hyper important, vous l'avez dit à plusieurs reprises. Et est-ce qu'il y a une manière dont il s'exprime particulièrement par rapport à ce que vous venez d'évoquer. Est-ce que le lien, évidemment, le lien à l'histoire est important dans la manière d'appréhender, notamment par exemple, les collections

0: du MUCEM.
1: Alors, après, évidemment, l'histoire avec un grand H, oui, évidemment.
0: En dehors de Charlemagne,
1: oui,
0: qui mange du bleu.
1: Qui a appris à manger du, qui a appris à manger du bleu. Mais après, ça dépend de quelle thématique historique, parce que l'histoire avec un grand H, c'est bien beau, mais justement, à un moment donné, il faut bien tirer les fils. Et donc, on peut avoir évidemment une histoire économique, donc qui a été amplement faite, justement, on va dire, surtout pour la période de l'industrialisation du lait. On va avoir une histoire sociale qui accompagne aussi cette histoire économique, une histoire culturelle, une histoire technique du lait et du fromage. Par exemple des savoir-faire, une histoire des représentations, ce dont on a parlé tout à l'heure, quelle valeur on va donner à un produit comme le fromage d'une époque à l'autre, quelle va être l'évolution du regard que l'on porte sur un produit alimentaire. Au niveau du, par exemple de l'histoire des représentations, ça aussi c'est, donc, c'est important, parce que là par exemple je prends en fait, si j'ai commencé à travailler sur le fromage, c'est parce que je travaillais sur l'archéologie des odeurs et j'ai commencé sur l'archéologie des bonnes odeurs, c'est-à-dire le parfum, et sauf que dans les textes, et en particulier les textes grecs, donc qu'est-ce que je n'arrêtais pas de retrouver, c'était la puanteur. Et évidemment, comme maintenant, qu'est-ce qu'on va nous dire à chaque fois qu'on veut donner une représentation matérielle de la puanteur, c'est le fromage. Le fromage pue des pieds. Le fromage, ça pue. Et depuis l'Antiquité, on nous dit que le fromage, ça pue. Et ça aussi, donc c'est intéressant. Il y a aussi la représentation qu'on a de l'autre, c'est-à-dire de l'étranger, de l'autre. Évidemment, pour les Grecs et Romains, soit les autres ne savent pas faire de fromage, soit ils font des fromages qui puent. Et donc, on a toujours, il y a vrai, avec des expressions que l'on retrouve hein, d'une époque à l'autre et qu'on retrouve dès l'Antiquité, donc c'est toujours les autres qui puent. Et les produits alimentaires des autres, hein, donc qui puent et qui sont pourris. Hein, et donc c'est toujours l'étranger ici, hein. Proverbe très célèbre, hein, seul l'étranger pue, qu'on retrouve chez Pline l'Ancien, les Perses ont inventé des parfums parce qu'ils dégagent une mauvaise odeur corporelle de manière naturelle, donc raison pour laquelle, donc vous voyez toujours cette vision de l'autre. Et les produits alimentaires évidemment fabriqués par les autres, c'est aussi des produits alimentaires pourris, des produits alimentaires qui... Donc toute une histoire des représentations, et évidemment des représentations aussi, le contraste entre la ville et la campagne. Les fromages qui puent, c'est d'abord les fromages donc les plus éloignés, ceux qui sont faits par les bergers, ceux qui vivent aux marges, dans la montagne, dans le maquis. Et donc, et avec par exemple une différence entre le berger en France, on n'a pas deux mots différents. On va parler de chevrier, mais il ne va pas y avoir un mot spécifique pour l'éleveur de brebis, alors qu'en italien, en Corse. En Corse, on a, et dans différents dialectes, on a la différence entre éleveur de brebis et éleveur de chèvres. Nous, on dit juste chevrier, par exemple. Mais là aussi, celui qui pue, celui qui fabrique des fromages qui puent, et celui qui est le plus sauvage, c'est le chevrier. Hein, donc, et le fromage de chèvre est bien pire que le fromage de brebis. Toute une histoire de représentation, mais qui est aussi une histoire donc, des individus, en particulier de ceux qui vivent.
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8: 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Freedom, I don't
0: need them. Where's your freedom? Combien de personnes êtes-vous sur le bateau?
9: Can you hear me?
0: What kind of boat are you on?
1: Me puedes dar
5: How many are you on the boat?
4: Keep calm, keep as calm as you can.
5: Okay, I call you back.
9: ما هو لون القارب؟
6: Je vous rappelle.
10: Let's try calling again, because right now I can't hear anything.
11: La Méditerranée est devenue un cimetière.
1: Parce que des milliers de gens traversent la Méditerranée.
6: Parce que la mer Méditerranée est une frontière.
8: Parce que les frontières perpétuent le racisme et le colonialisme.
1: Parce que le racisme et le colonialisme tuent.
8: Parce qu'en 2023, 3129 personnes sont mortes ou disparues en traversant.
0: 260 personnes par mois.
12: 782 personnes par semaine.
8: Près de 9 personnes par jour.
6: Et bien bien plus dont on ne sait rien.
13: Rien qu'une fois, faire les vagues et tout casser rien qu'une fois.
8: Parce que des histoires existent derrière les chiffres.
1: Parce que ces histoires doivent être racontées.
6: Parce qu'on veut continuer à lutter.
8: Parce qu'on ne veut pas oublier.
6: Parce qu'on ne veut pas s'habituer.
1: Parce qu'on savait.
6: Parce qu'on savait.
8: Parce qu'on savait.
12: Bonjour à toutes et à tous. Et bienvenue dans ce nouvel épisode de Chronique amère. Une chronique mensuelle où l'on parle de ce qui se passe aux frontières maritimes de l'Europe. Et toujours depuis les réseaux Alarm Phone. Pour ce premier épisode de 2025, nous avons eu envie de vous proposer un nouvel épisode musical. Comme nous l'avions dit dans un précédent épisode, la musique est un moyen de transmettre des messages de lutte et de rage, de donner de l'espoir que nous trouvons puissant et qui nous parle. Dans Chronique amère, nous utilisons souvent des extraits de morceaux, avec parfois la frustration de ne pas les écouter en entier. Les épisodes musicaux nous permettent de vous faire découvrir ou redécouvrir toute la puissance de ces chansons. Alors pour commencer l'année, nous vous proposons d'écouter différents morceaux qui parlent de l'exil, des politiques racistes des frontières, mais aussi des morceaux qui parlent du désir de liberté, de lutte et de rage, et qui ont pu être pris dans des manifestations de révolte ces dernières années. Une manière pour nous aussi d'apporter tout notre soutien à toutes celles et ceux qui luttent contre le racisme et le colonialisme, et pour la libre circulation de toutes, partout dans le monde. Bonne écoute.

Le premier morceau, c'est la chanson « Gibraltar » de l'album du même nom d'Abd al-Malik. Dans une interview, quand on lui demande pourquoi il a choisi d'appeler son album « Gibraltar », il dit « Ce qui m'intéressait aussi, c'était de dire que le Nord regarde le Sud avec une certaine condescendance et que le Sud perçoit le Nord comme un Eldorado, en oubliant que nous sommes tous des êtres humains qui rêvent, pour certains de l'épanouissement, d'avoir une famille, de vivre une vie de façon tout à fait décente. Souvent, au Nord, on oublie ça, et au Sud, ils pensent qu'ici, c'est l'endroit où tout est possible, ce qui n'est pas nécessairement vrai non plus. Le Nord oublie la responsabilité qu'il a. Des familles entières se déciment, des gens sont prêts à tout pour venir ici. Je voulais parler de tout ça, et de cette notion de lien qui peut être aussi un point de rupture, si loin et si proche à la fois. »

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0: La prochaine chanson s'appelle Baraye, qui veut dire « pour » en persan. Cette chanson a été écrite en 2022 par Shervin Hajipour, au début des manifestations suite à la mort de Mahsa Amini, une jeune femme iranienne décédée après avoir été arrêtée par la police des mœurs qui l'accusait de ne pas porter son hijab. Cette chanson est devenue un hymne à la liberté et a été reprise de nombreuses fois. C'est la version de la chanteuse Donia que nous avons choisi de diffuser. Pour danser dans la rue, pour changer les cerveaux qui ont pourri, pour le regret d'une vie ordinaire, pour les larmes qui ne cessent de couler, pour se sentir en paix, pour femme, vie, liberté, pour la liberté.
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Maintenant, on va écouter la chanson Liberté de Soul King, une chanson qui a été reprise dans beaucoup de manifestations, en commençant par l'Algérie dès 2019, mais qui a aussi été chantée en Tunisie ou au Liban. On a déjà utilisé des bouts de cette chanson dans des épisodes précédents et on est très contente de pouvoir l'écouter aujourd'hui en entier.

La prochaine chanson s'appelle Milonga de Analejo, de Daniel Viglietti, un chanteur uruguayen qu'il a enregistré pour la première fois en 1967. Elle parle de l'exil et de la distance, des séparations produites par le racisme et les frontières. Elle parle de la volonté de faire, à force de solidarité et d'entraide, un monde sans barrières, débarrassé des exploiteurs.

0: J'ai découvert la prochaine chanson dans l'émission de Micro Féroce, une playlist contre le fascisme, sortie le 1er octobre 2024. Micro Féroce, c'est une émission féministe et musicale proposée par des meufs et adressée à toutes les oreilles. Pour présenter cette chanson, elles ont accepté qu'on utilise leur propre présentation.
1: C'est le morceau sorti en 2023, Le bruit et l'odeur, de la rappeuse Tina. Je la cite. « Mes textes abordent des thématiques parfois politiques comme l'antifascisme, le féminisme, la lutte des classes. Pour moi, le rap est politique dans son essence, dans son histoire, et j'ai envie de faire perdurer cet engagement. C'est un pouvoir que l'on a quand on vient d'en bas pour nous lier, nous rassembler, nous exprimer. »
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Cette chanson, Taïeb Eden Merga, est une des nombreuses chansons chantées dans les manifestations en Syrie depuis 2011. Manifestation qui était réprimée dans le sang par le régime syrien, était en fait très festive côté manifestants. C'était une manière pour les manifestants de rester soudés face à cette répression. Si vous regardez par exemple une des vidéos où cette chanson est chantée dans les manifestations, vous verrez les gens mettre leurs mains sur les épaules des personnes à côté et danser ensemble et chanter cette chanson. Et vraiment, ça donne une autre dimension à la chanson. Maintenant, pour ce que ça raconte, c'est toute la chanson est un message adressé à Bachar al-Assad. Y a un côté comique et un côté lourd qui dit « on a atteint un point non-retour ». Parce que ça commence par dire, en s'adressant à Bachar, « si on revient, ça veut dire si on arrête la révolution, est-ce que tu écouterais nos demandes ?» Et là, c'est le comique qui vient, il dit « bon, d'accord, dégage alors ». C'est ça notre demande. Enfin, c'est une sorte de clarté de nos demandes. Et ensuite, pour montrer qu'on a atteint un point non-retour, la chanson formule des demandes en disant « Ok, on veut le sang des martyrs. Pourquoi est-ce que tu nous tues ? On veut Hamza. » Hamza, c'est un enfant qui a été torturé, enfin tué par la torture, par le régime. Et son corps était... une image pour faire peur aux Syriens. On veut chaque larme qui a coulé chaque vendredi, parce que les manifestations avaient lieu les vendredis, et donc voilà, les larmes on voit aux gens qui ont perdu leurs proches. Et à un moment ça dit, on veut le signe de victoire au-dessus du palais. Et ce morceau-là a été beaucoup repris récemment depuis la chute du régime, parce qu'il y a des gens qui sont rentrés dans le palais, et qui ont fait le signe de victoire, et donc ce morceau-là a été beaucoup...

Voilà, Chronique Amère, c'est fini pour aujourd'hui. On espère que les musiques de cet épisode vous auront transmis force et rage pour l'année 2025. On veut terminer cet épisode, comme toujours, avec des pensées de solidarité. Des pensées de solidarité pour les proches des personnes décédées sur les côtes de la Manche, ce 29 décembre. Mises en danger par des politiques toujours plus répressives à cette frontière. Des pensées de solidarité pour toutes celles et ceux victimes des attaques génocidaires de l'État colonial d'Israël, en Palestine, au Liban, en Syrie, au Yémen. Des pensées de solidarité pour toutes celles et ceux qui luttent en Martinique, en Guadeloupe, en Kanaky, à Mayotte, et qui subissent de la répression de la part de l'État colonial français. Des pensées de solidarité pour le peuple syrien et leur liberté, suite à la chute de la dictature de Bachar al-Assad. Des pensées de solidarité pour le peuple soudanais, qui subit la guerre et la famine depuis plus d'un an et demi. Des pensées de solidarité pour toutes celles et ceux qui continuent de lutter pour la liberté de circulation et la fin des frontières. Merci à toutes celles et ceux qui ont rendu cette chronique possible. Merci à tous les artistes qui ont écrit et composé ces chansons pleines de rage, d'amour et de lutte. Merci aux camarades qui ont suggéré des chansons, qui ont partagé ce que leur évoquent ces musiques. Vous pouvez réécouter cette chronique sur le site de Jet FM, Radio Dio, Radio Galère et Canal Sud. Vous pouvez aussi la partager avec vos proches et la diffuser à l'infini. Pour en savoir plus sur Alarm Phone et les traversées des frontières maritimes de l'Europe, vous pouvez consulter le site de Watch the Med ou celui d'Alarm Phone. Rendez-vous dans un mois pour une nouvelle édition de Chronique Amère. Et d'ici là, main sur le cœur

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5: Bonjour et bienvenue dans ce cinquième numéro d'Alors on sort. Cette émission est proposée par le MUCEM, le Centre Norbert Elias, ainsi que Radio Aïoli. Elle a été enregistrée à l'occasion d'une rencontre qui s'est tenue le 25 septembre 2023 au MUCEM à Marseille. Cette rencontre avait pour thème « À qui la terre, art, justice, territoire ?» Les conservatrices Marie-Charlotte Calafa et Stanislas Collodier, ainsi que l'autrice Claire Dutré et l'artiste Mathilde Rosier, y ont ouvert un dialogue s'intéressant à ce que les créations artistiques permettent de saisir de la mutation des territoires en ouvrant des points de comparaison entre des démarches artistiques situées dans le territoire français et d'autres dans l'ensemble du continent africain. Nous vous invitons à profiter de ces échanges dans ce nouveau numéro d'Alors on sort. On vous souhaite une bonne écoute.
6: Alors on sort, qui est donc organisée par le Centre Norbert Elias et le MUCEM. Cette fois, on croise des œuvres d'artistes et de chercheurs autour des liens entre art, justice et territoire, d'où ce titre « À qui la terre ?». Cette manifestation est animée enfin par des conservatrices et conservateurs. Marie-Charlotte Calafa, qui est responsable donc des collections et des ressources documentaires du MUCEM, et par Stanislas Collodier, qui est directeur du Centre international de recherche sur le verre et les arts plastiques, le CIRVA. Je laisse aux soins des animatrices et animateurs le soin de présenter donc les participants au débat.

0: Alors, je vais me prêter pour commencer à l'exercice de présentation de nos deux invités. J'ai des notes, hein, parce que je ne veux rien oublier par dire de bêtises. Donc voilà. Là, je vais un peu lire ce que je ne ferai plus après. Et surtout, reprenez-moi si je dis des bêtises ou si c'est incomplet. Mais pour commencer, donc, je présente Claire Dutré, qui est autrice-enquêtrice. Tu prépares actuellement un doctorat en pratique et théorie de la création littéraire et artistique au CIELAM à Aix-Marseille Université, dans lequel tu interroges et mets en œuvre des pratiques de récit, et je te cite, qui embarquent en zone critique au sein d'un projet art-science-société sur le front d'urbanisation de Dakar. Tes recherches donc se situent vraiment à la croisée art et science et sont ancrées en humanité environnementale et portent sur les territoires pollués, les récits qui peuvent les parcourir. Tu as cofondé le collectif Urbain, Trop Urbain, j'ai eu le plaisir de te rencontrer, pour relier écriture et pratique de ville. Dans cette idée donc d'urgence écologique, tes recherches et tes créations s'orientent vers les zones polluées et du coup les récits qui peuvent les parcourir. Tu as publié Micromégapolis, lorsqu'une ville rencontre Gaïa, et une enquête, c'est donc une enquête commanditée par Bruno Latour. Tu as en fait...
1: C'était à Toulouse en 2015-2017.
0: Ok, super. Et aussi aujourd'hui donc Eurydice, une enquête pétrochimique sur les temps de Berre. Apparaître, vivre en arsénic, chez Actes Sud, un récit d'enquête littéraire sur une ancienne mine d'or et d'arsenic au nord de Carcassonne. Et tu es membre de la direction artistique, tu as été membre de la direction artistique, de l'exposition Vie d'ordure au MUCEM en 2017. Mathilde Rosier, donc, merci aussi d'être là. Tu vis et travailles entre la Bourgogne et Bâle, en Suisse, et tes œuvres, nous allons justement creuser cette question aussi, se nourrissent de ce folklore rural hein, qui t'environne, des rites agraires également, et tu t'appuies dans ton travail sur ces questions pour créer, disons, de nouveaux mythes. Ton travail peut être qualifié de pluridisciplinaire, tu convoques à la fois la peinture, le cinéma, la danse, le théâtre, et tu construis donc des situations oniriques dans lesquelles le spectateur perd ses repères et ouvre une voie donc, entre l'activité consciente et inconsciente de l'esprit. En prenant donc le monde rural contemporain comme point de départ de ta pratique, tu nous rappelles qu'il est nécessaire de reconcilier activité humaine et environnement naturel et de retrouver donc la grammaire et l'alphabet de pratiques pré-industrielles là où un au-delà du rationnel est possible. Donc, et je nous présente peut-être, mais ça a été fait, Stanislas Collodier, directeur donc du CIRVA, et Marie-Charlotte, je suis conservatrice au MUCEM, responsable du département des collections. Alors, c'est parti donc sur le modèle de présentation à deux voix questionnant trois axes. On va essayer aussi de rester sur trois. Et pour commencer, je proposais de vous faire parler sur la question de mode de vie. C'est-à-dire, finalement, vous avez une approche d'artiste ethnologue, artiste, pour évoquer donc des questions relatives à la ruralité, on l'a vu avec Mathilde, à la pollution pour Claire. Et vous avez donc des traductions dans votre travail de ces questions qui peut passer par aussi quelque chose d'assez visuel ou en tout cas assez matériel autour de l'écorce pour l'une, de l'œil pour l'autre. Donc Claire, je te propose de commencer l'exercice de présentation de cette réflexion autour du mode de vie avec donc des images relatives à ton travail que je te propose aussi de décrire véritablement comme si personne ne les avait sous les yeux.
1: Oui, alors bonjour et vraiment grand merci pour cette invitation. Déjà, je suis ravie aussi de découvrir le travail de Mathilde Rosier. J'avance. Donc oui, sur la question des modes de vie, peut-être un mot de contextualisation, de mon travail actuel, qui se situe donc dans un projet art-science-société qui se déroule actuellement encore à Dakar, plutôt dans les environs de Dakar, dans une zone industrielle, zone industrielle en fait de recyclage de d'éléments de voitures, dont des batteries au plomb. Dans cette ville-là, qui s'appelle Sébikotane, il y a déjà eu plusieurs controverses, des conflits environnementaux violents, avec des feux de pneus brûlés, comme les manifestations peuvent être violentes, notamment au Sénégal. Et dans cette ville-là, Yann-Philippe Tastevin, anthropologue, qui, je crois, on peut le dire ici, était le premier post-doctorant au MUCEM, actuellement anthropologue rattaché à l'université de l'UQAD à Dakar, a monté un projet dans lequel il cherchait des géophysiciennes de Toulouse, de l'Observatoire Midi-Pyrénées de Toulouse. Alors c'est pour ça que vous avez l'Observatoire Midi-Pyrénées de Toulouse sur l'une des photos ici. Ces géophysiciennes ont fait l'hypothèse qu'on pouvait développer des capteurs de la qualité de l'air sous forme d'écorces d'arbres. L'écorce en question, devant l'Observatoire Midi-Pyrénées. Ces écorces-là sont exposées pendant 6 mois dans les maisons pour capter les particules métalliques. Et les géophysiciennes, au bout de 6 mois, analysent ces écorces-là pour en mesurer le magnétisme, ce qui donne le taux de métaux recueillis par les écorces, ce qui donne après analyse chimique, la source, d'abord le taux magnétique dit l'ampleur de la pollution, et les analyses chimiques qui suivent donnent la nature des pollutions. En arrivant sur place, les géophysiciennes sont arrivées. Le groupe s'est demandé, de chercheurs s'est demandé comment exposer ces écorces. Et vous voyez sur la droite, ces écorces ont été mises sous forme de capteurs. Cette petite cabane en bois qui est ici. Et pour développer ces capteurs-là, pour déployer ces 200 capteurs de la qualité de l'air au sein de Sébikotane, qui est une ville à une quarantaine de kilomètres de Dakar, il faut bien évidemment passer par, ça c'est ce que j'ai appris sur place, par ce déploiement des capteurs, l'ensemble du groupe de chercheurs, c'est qu'évidemment on passe par la municipalité, comme en France on le ferait quand on déploie des capteurs sur un territoire, mais ce qu'on a appris au passage, c'est qu'évidemment il faut passer aussi par des délégués de quartier, par des responsables de la santé communautaire qu'on appelle des badianogor. Il y avait des médiateurs, et donc on apprend toute une structure, pour répondre à la question des modes de vie, toute une organisation sociale. Alors moi, à partir des écorces, mon travail, je me suis dit, autrice, enquêtrice, les géophysiciennes s'occupent de la qualité de l'air, ce pourquoi elles avaient été recrutées dans le projet. L'anthropologue fait l'anthropologue, ce qui est bien normal. Et je me suis dit, en tant qu'autrice, enquêtrice, je vais me mettre à suivre ces écorces pour comprendre à qui j'ai affaire. Et donc, voilà. Donc, j'ai accompagné ces écorces d'abord dans un laboratoire, pour voir ce qu'en faisaient les chercheuses. Ces écorces d'eucalyptus qui sont donc découpées, mises en ficelle, mises en petites boîtes, pour ensuite entrer dans un magnétomètre, pour être mesurées. Déjà, ces écorces m'ont appris les façons de faire, les modes de faire des chercheurs avec lesquels je travaillais, qui étaient donc des modes de faire scientifiques ou de traduction, enfin de miniaturisation, rendre plus petit. Miniaturisation, merci. Des éléments pour mieux les comprendre. Voilà un mode de connaissance scientifique. Et puis, je suis allée à l'herbier de Dakar, ici, qui est l'herbier de l'Institut fondamental d'Afrique noire. Et dans cet herbier, j'ai cherché des écorces. Et là, j'ai appris qu'en fait, il n'y a pas d'écorce. Il n'y a aucune étude sur les écorces actuellement on the world. Il n'y en a pas. Bon, j'étais évidemment très étonnée. Je me suis dit, mais comment ça se fait qu'on puisse travailler comme ça sur des écorces? Et en fait, ce n'est pas une donnée scientifique. Ce n'est pas constitué comme connaissance à l'intérieur de la botanique occidentale. Parce que ce qui se passe, donc si tu veux bien passer la vidéo suivante, c'est qu'ensuite, donc, je suis allée voir ce qu'on faisait des écorces à Dakar. Et voici à gauche un tradit praticien qui exerce au parc de Han, en plein centre de Dakar, qui était un ancien. Donc des écorces ici, vous voyez sur la droite de l'écran, qui sont vendues sur un marché de Dakar. Donc je comprenais bien qu'à Dakar, il y avait une connaissance fine des écorces, puisqu'elles étaient vendues. Et en fait, elles sont vendues dans le cadre de la pharmacopée de la sénégalaise qui soigne les problèmes du corps, mais qui soigne aussi les problèmes de l'âme. Puisqu'on ne sépare pas, comme par chez nous, ces pathologies. Quoi. Et ce tradit praticien-là, ce que j'ai compris, c'est que ancien jardinier au parc de Han, à la retraite, exerce en tant que tradit praticien dans le parc en question. Et il est tellement reconnu qu'en fait, il exerce aussi en tant que formateur à la faculté de pharmacie de Dakar et de Thiès. Et qu'il s'est formé en tant que... donc, il a été initié à ces questions-là, d'un point de vue animiste. Il est aujourd'hui musulman, il s'en revendique. Et ce que j'ai compris aussi, c'est que les modes de formation sur la pharmacopée par les plantes est aujourd'hui structuré tout particulièrement plutôt par les séminaires catholiques qui sont d'ailleurs non loin de Sébi Kotane ou à Kermassar. Donc ce que j'ai compris en tout cas avec ces écorces-là, c'est que j'étais j'étais quand même très contente d'avoir ces écorces parce que sans elles, je n'aurais jamais compris comment circulaient les connaissances, quels étaient les modes de vie, de comprendre aussi que l'articulation des modes de vie n'avait rien à voir avec les nôtres ici et que j'avais vraisemblablement des catégories qui n'étaient complètement inadaptées. Voilà. Donc, je me rassurais en tant qu'autrice, enquêtrice d'obédience écologiste en me disant au moins ce sont des écorces d'arbres, tout va bien, la nature est de notre côté. Sauf qu'en allant chercher d'où venaient les eucalyptus, puisque j'ai continué à prendre les écorces comme ambassadrices, comme mes guides en fait sur le territoire, je suis allée donc avec Yann-Philippe Tastevin et Mayoro Gay, son enquêteur associé, nous sommes allés voir les plantations d'eucalyptus. Et je suis allée en archives aussi pour aller voir ce que faisaient ces eucalyptus, d'où ils venaient. Or, l'eucalyptus, à mon grand dam, sont des arbres importés par les colons en 1870. Et en fait, la forêt de Mbao, à côté de Dakar, est une forêt, elle s'appelle la forêt de Mbao, le grand poumon vert de Dakar, mais c'est en fait une plantation qui est venue déforester au début du XXe siècle tous les environs de Dakar pour être remplacés par ces eucalyptus qui sont donc des arbres à partir desquels on peut faire du papier, des étais de mine, des poteaux électriques, des traverses de chemin de fer, donc c'est-à-dire on a là tous les outils de la colonisation. Donc je pensais être du bon côté en disant je suis du côté de la nature et j'ai appris finalement que dans ce projet Art Science Société, l'équipe que nous étions plutôt venus de France pour commencer, nous étions du mauvais côté de l'histoire, quoi, comme ce que nous savions déjà. Et donc ici, donc cette plantation d'eucalyptus ici à gauche de la forêt de Mbao et à droite, à Sébi Kotane même, il y a donc une forêt classée. Et tout le paradoxe, c'est que comme Il n'y a pas d'eucalyptus sur cette zone-là. C'est une zone qui n'a pas été protégée. C'est une zone qui n'a pas été entretenue par les eaux et forêts. Donc voilà l'état à droite de la forêt classée. Donc on y voit ce qu'on pourrait appeler une brousse peut-être, un terrain vague, une maison en construction. Mais en tout cas, on aurait du mal à appeler cela une forêt. Et aujourd'hui, la forêt est en fait complètement est largement urbanisée. Et d'ailleurs, une partie a été déclassée pour faire passer l'autoroute en 2015, montée par Eiffage, et puis pour faire passer actuellement un TER, donc au centre de la forêt classée, pour rejoindre l'aéroport de Dakar à Dakar même. Donc voilà comment prendre le point de vue d'une écorce m'a permis en fait de saisir les modes de vie, mais surtout les modes de vie articulés que nous avions en tant que Français au Sénégal, aux modes de vie sénégalais et une possibilité de les saisir.
0: Merci beaucoup Claire, et je propose de rebondir peut-être donc avec Mathilde pour questionner justement ton rapport à la ruralité et peut-être au folklore qui a été notamment un sujet de discussion entre nous, et vous allez voir que visuellement voilà, il s'opère quelque chose autour donc de l'épi de blé, de la figure du semeur. Est-ce que tu peux nous exposer un peu aussi en images, toujours dans l'objectif de le décrire, ton travail? Merci.
2: Oui, mon travail se base sur mon expérience de la vie à la campagne, comme on dit. J'habite en Bourgogne, dans une zone vraiment complètement rurale depuis 20 ans. Et puis j'ai toujours eu un pied à terre dans une ville aussi. Mais enfin, je travaille et mon travail, toutes mes idées me viennent pas des villes, mais du temps que je passe au milieu des champs, et de voir l'évolution aussi depuis 20 ans. Et la question que j'ai fini par développer, d'abord au début je m'interrogeais sur notre rapport à la nature, tout bêtement, la domestication de la nature, et puis maintenant ça s'est vraiment focalisé sur la question de l'agriculture et comment étrangement l'industrialisation de l'agriculture qui s'est produite après la Deuxième Guerre mondiale a sonné le glas de la production culturelle dans les campagnes. Et ce qu'on appelait le folklore, c'est-à-dire ce qui était en grande partie, pas seulement, c'était aussi produit en ville, mais enfin tout de même en grande partie généré par les campagnes, a cessé. Et les campagnes, avec la mécanisation et l'intensification de l'agriculture, on commençait à importer des formes culturelles des villes, mais on a cessé d'entretenir leur propre création culturelle. Et donc moi je me suis dit, puisque je suis là, puisque je suis artiste, je vais essayer de créer des formes qui soient une sorte de nouveau vocabulaire actualisé, un nouvel alphabet de ce que je vois et des nouveaux symboles, une sorte de mythologie qui, hélas, ne sera pas collective comme c'était le cas avant, puisque aussi je pense que ce qui caractérisait la culture rurale, c'est que c'était un génie collectif, et c'est ça le folklore, c'est un génie collectif, alors que le génie urbain, c'est souvent des individus qui sont caractérisés comme géniaux et créateurs. Je pense que d'ailleurs l'exposition là sur la danse, sur la mode et le folklore que vous avez réalisé ici est très bien pour ça. Elle explique vraiment la différence entre génie individuel des villes et génie collectif des campagnes. Bien. Alors bon, moi je peux pas générer du génie collectif à moi toute seule, mais j'essaye de générer une symbolique rurale individuelle forcément. Donc là, en l'occurrence, je parle avec le paysage que vous voyez là, qui est un très grand paysage qui fait 4 mètres de long et qui est un champ, comme un champ de flèches. Un champ, j'appelle ça un paysage de vecteurs, parce que ça rappelle les champs vectoriels de nos cours de physique. Ma mère, qui est physicienne, me dit que ça ressemble à un champ quantique. Alors, je suis très flattée. Bon, en fait, c'est pour faire le lien entre une tragédie écologique et l'agriculture intensive, qui fait que les paysages que j'ai vus évoluer depuis 25 ans sont de plus en plus monotones et lunaires, parce qu'on voit le regroupement des parcelles et l'intensification de l'agriculture rend les paysages presque extrêmement monotones. Mais ils atteignent un certain niveau de sublime en même temps, si on arrive à se détacher de la gravité, de ce que ça veut dire, et aussi sur le problème de la toxicité aussi, parce que les sols sont épuisés. Et

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